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0: Bonjour à toutes et à tous et bienvenue dans l'Inopiné, l'émission qui s'enregistre au fil des rencontres. Et ça y est, on est les deux pieds dans l'été, il fait beau, même parfois chaud, les festivals fleurissent de partout, on a envie d'aller un peu partout d'ailleurs, mais il faut faire des choix et on est là pour vous aider. Ce week-end par exemple à Creuilly, c'est la deuxième édition du festival 3 bulles d'air sauvage, avec des concerts, des bals folk et même des contes. L'oralité y est à l'honneur. Pour en parler et pour vous donner envie, on reçoit une des organisatrices, Nadège Cognier, l'Inopiné nouvel épisode, c'est parti. Bonjour Nadège.
1: Bonjour.
0: Alors on est là pour parler d'un festival qui va avoir lieu donc du 10 au 12 juillet à Creuilly. C'est le festival 3 bulles d'air sauvage.
1: C'est ça.
0: Mais avant ça, on va faire un petit peu des présentations, voir qui est autour de cette table. Donc c'est toi, Nadège Cognier, tu es accordéoniste.
1: C'est ça.
0: Mais pas que, tu fais surtout partie de la compagnie des airs sauvages.
1: Voilà, je fais partie du trio de responsables artistiques de la compagnie.
0: Oui.
1: C'est pas nous les organisateurs, enfin c'est la compagnie, les organisateurs, et nous on conseille sur la programmation. Voilà, on est là en tant que responsable artistique.
0: Et cette compagnie fait quoi le reste de l'année?
1: Toute l'année, on est accueilli à Creuilly-sur-Seule depuis 3 ans maintenant, sur une convention de résidence artistique pour laquelle on est dans les

0: opportunité pour, s'il y a un groupe qui passe dans le coin, les accueillir et faire un concert, pour peu que ça ait un rapport avec notre thématique qui est les musiques de tradition orale.
1: Et ben justement, c'est ce sur quoi j'allais t'emmener, tu m'y amènes tout facilement. C'est quoi les musiques de tradition orale ?
0: Alors, c'est tout ce qui n'est pas musique de tradition écrite. Voilà, déjà, on peut procéder par là. La musique avant, ça se transmettait de personne à personne. Voilà, Stéphane Devineau, donc, qui est un aussi des responsables artistiques, a eu un maître qui lui a appris à jouer du violon. Moi, j'ai eu un maître qui m'a transmis son répertoire. C'était un violonneux aussi, moi, donc, mais je prenais avec l'accordéon ces airs. Et vraiment, on a cette culture de comment on transmet la musique et ces musiques-là en particulier à d'autres gens. Et du coup, ça veut dire que les musiques de tradition orale, ce sont des musiques qui sont en perpétuelle évolution, puisque rien n'est figé. Alors, un peu plus maintenant, puisqu'on peut enregistrer tous avec nos téléphones portables, avec... voilà. Quand moi j'ai commencé, puisque je suis très vieille, j'avais un Walkman.
1: Ça date.
0: Un baladeur qui enregistrait sur une cassette. Donc j'avais déjà un moyen de pouvoir garder un souvenir. Mais avant ça, moi, mon maître, il apprenait, il entendait un air une fois et il en retenait ce qu'il pouvait. Puis après, il essayait de le jouer sur son instrument. Voilà.
1: Okay.
0: C'est comme ça que se transmettaient les musiques. Et donc, les musiques de tradition orale, ça peut couvrir plein de styles différents. Parce que tout ce qui est musique actuelle aussi peuvent en partie en faire partie, quoi. Voilà. Tout ce qui est reggae, ces choses-là sont des choses qui sont vivantes, qui évoluent, qui se transmettent.
1: Ok, donc en fait, on va dire qu'il y a un répertoire traditionnel, ouais, qui est interprété de la manière dont les gens le reçoivent quand ils l'apprennent.
0: C'est ça.
1: Voilà, et c'est ça en fait autour de quoi vous travaillez.
0: C'est ça. Voilà. Par exemple, on a eu une grande victoire, on a travaillé avec des classes là cette année. Enfin, moi j'appelle ça une grande victoire, hein. Ça peut paraître complètement ridicule, mais pour moi c'est super important. On a fait un projet avec plusieurs écoles, et avec une des écoles, on faisait une danse qui se chantait. Et on est un mois et demi plus tard, on est allé dans une autre école qui était sur le projet, mais qui travaillait pas ce morceau-là. Et quand on est arrivé dans l'école, ils nous ont vus, les gamins, et ils ont chanté la chanson de l'autre classe avec un tout petit twist, parce qu'ils n'avaient pas retenu exactement la mélodie, puisqu'on n'a pas cherché à leur apprendre. Mais c'était exactement une situation de transmission de musique traditionnelle. En fait, et ça fait chaud au cœur de voir que ça marche avec les enfants et qu'ils vont et que eux à leur tour ils le chantent dans leur cours de récré, cette classe là mais du coup c'est toute l'école qui en bénéficie et qui apprend cet air et qui va le rechanter un peu différemment, enfin voilà.
1: Et vous intéressez particulièrement à un patrimoine normand ou pas forcément?
0: Pas forcément.
1: Parce que là, comme ça, ma question c'était plus, est-ce que c'est quelque chose de... les musiques traditionnelles orales, est-ce que c'est quelque chose en Normandie qu'on retrouve plus qu'ailleurs ou justement l'inverse? Parce qu'en fait, je pense à nos voisins bretons,
0: oui,
1: chez qui j'ai l'impression que c'est très riche et très joué.
0: C'est ça, c'est beaucoup plus, c'est beaucoup plus répandu là-bas. Nous, en Normandie, ça existe, mais on a eu longtemps des gens qui disaient, en fait, non, on a tout perdu ici, il n'y a plus rien. Moi, je travaille très régulièrement avec la Lour, qui travaille beaucoup sur la collecte, sur le répertoire normand. Et donc, on trouve encore des choses, on trouve encore des nouvelles chansons. Après, on n'a pas un répertoire de malade comme peut y avoir. Mais ce qui est bien avec ces musiques-là, c'est qu'on peut aussi en inventer. C'est-à-dire que les musiques traditionnelles, la tradition orale, c'est aussi toujours se réapproprier des choses, mais aussi du coup inventer des musiques en respectant des formes, en étant sur par exemple la musique à danser, on a une obligation qui est de respecter la forme de la danse, de faire une musique qui va porter les danseurs, mais pour le reste on est très libre, donc on peut faire un peu ce qu'on veut.
1: Ok, et vous pouvez d'ailleurs même faire des festivals pour mettre tout ça à l'honneur. Et c'est là qu'on revient sur donc le festival les trois bulles d'air sauvage. Donc c'est la deuxième année consécutive que vous faites ce festival, et pendant 3 jours.
0: Pendant 3 jours, on a un peu amplifié les horaires d'ouverture par rapport à l'année dernière, par rapport à cette première édition qui s'était très très bien passée et qui nous a donné

0: une très forte envie de recommencer, donc voilà.
1: Et donc ce sera au château de Creuilly du 10 au 12 juillet, avec une programmation qui... Il y a trois axes, il y a des concerts, des bals folk et des contes.
0: C'est ça.
1: Ce sont les trois bulles.
0: Ce sont les trois bulles.
1: Ok.
0: Voilà, c'est dans le... Alors c'est dans le parc du château, le parc en entier du château.
1: D'accord.
0: Donc on a deux grandes scènes pour ce qui est musique. On a une grande scène avec un parquet devant pour les concerts du soir plutôt, concerts et bals du soir. On a une plus petite scène qui est une caravane aménagée qu'on a aménagée pas loin d'ici puisque c'est la valseuse qu'on a fait au WIP il y a 5 ans maintenant, avec un parquet devant aussi. Et puis à l'intérieur du château, il y a les contes.
1: Ok, donc ça se répartit un petit peu dans le château, les gens vont pouvoir se balader un peu partout pour danser ou écouter.
0: C'est ça.
1: Et comment il est né ce projet à la base, donc c'était l'année dernière, comment ça a réussi à naître?
0: Alors, en fait, quand on est arrivé, quand on a été choisi pour être en résidence au Cana, donc dans les écuries du château, on a visité tout le parc et il nous a paru évident que c'était un endroit merveilleux pour faire un festival. Donc dès le moment où on est arrivé, il y a 3 ans donc, on a eu tout de suite très très envie de faire un festival. C'était une évidence pour nous de faire un festival autour des choses qui nous rassemblent, c'est-à-dire le bal, les musiques traditionnelles et le conte, puisqu'on travaille avec des conteurs, des conteuses régulièrement. Et en fait, du coup, l'idée est vraiment arrivée... très très spontanément, on n'a pas eu besoin de beaucoup réfléchir pour trouver cette idée. Après, pour trouver comment matériellement faire en sorte que les choses se passent, ça a été un peu plus long. Mais vraiment l'idée était là tout de suite, elle est venue du lieu.
1: Ok, et après il fallait trouver les premiers groupes et...
0: C'est ça, il fallait trouver les... Bah, c'est pareil, ça n'a pas été... L'avantage qu'on a avec la compagnie, c'est que nous trois, les responsables artistiques, on a beaucoup joué dans des festivals. On a beaucoup été à des festivals en tant que spectateur aussi. On a été éventuellement bénévole dans d'autres festivals. Et on a un peu tous les points de vue. C'est-à-dire qu'on sait que quand on va dans un festival et qu'on est un artiste, on sait ce qu'on attend comme condition d'accueil. On sait, on sait aussi que quand on est festivalier, il y a des choses auxquelles on ne peut pas... Enfin, qui sont absolument indispensables. D'autant plus si on est musicien amateur, par exemple. Donc, tout de suite, ça a été évident de faire une consigne d'instrument, par exemple, pour que les gens puissent venir avec leur instrument pour éventuellement jouer à n'importe quel moment, mais aussi pouvoir profiter des concerts en ayant leur instrument bien à l'abri.
1: C'est vrai que j'ai vu ça dans la programmation, c'est assez génial. C'est-à-dire qu'on peut venir avec sa guitare, on joue dans son coin si on veut, hop, le temps d'aller danser, on la repose.
0: C'est ça.
1: C'est super. Et il y a plein de choses super pour ce festival. Déjà l'affiche, je la
0: oui,
1: trouve très
0: belle,
1: très belle.
0: Hein.
1: Ouais. Ouais, qui a signé cette affiche?
0: C'est Céline Azorin.
1: Ok. Ouais. Et puis vous la déclinez dans ces trois personnages, c'est ça?
0: Oui, il y a trois personnages dessus, un accordéoniste, un guitariste et un tubiste. Et du coup, oui, cette affiche qui est très belle nous a permis de pouvoir décliner sur tous nos supports ces petits personnages ensemble comme sur l'affiche ou séparément pour bien marquer les 3 jours aussi. Enfin, voilà, c'est...
1: Ouais, non, c'est très sympa. Et donc Creuilly va être totalement investi, ça va être la fête pendant 3 jours. Et donc ça commence le vendredi soir. Et ce que je te propose, c'est qu'on parcourt le programme. Et si tu as sûrement un petit mot pour chacun des groupes qu'on va évoquer. Déjà, l'ouverture se fait à 17h le vendredi 10 juillet. Et donc le premier jour, il y a 3 concerts avec notamment une tête d'affiche. C'est un moment unique, même exclusif pour le festival. Oui. C'est une rencontre spécialement pensée pour le festival. Alors que d'un côté, on a Paris Zydeco Club et de l'autre, Manigal. Je te laisse nous présenter pour nous donner envie, voir quelle va être cette rencontre inédite.
0: Alors déjà, Manigal, c'est le trio des trois responsables artistiques. En fait, c'est le trio qui a donné naissance à la compagnie un peu. Donc nous, on fait du bal folk depuis très très longtemps. Et l'idée du festival, c'était déjà l'année dernière, d'ouvrir sur une rencontre entre notre bal folk et une esthétique proche, mais pas dans ce milieu folk qui est peut-être pas très connu. Voilà. Et cette année, donc, on a contacté San Severino et le Paris Aïd Eco Club. Du coup, le principe de base, c'est on est tous sur scène. Donc là, on sera 9 sur oui. scène. Voilà, il y a un beau plateau. Et on joue le répertoire des uns et le répertoire des autres en entremêlant ça. Avec parfois juste Manigal, parfois juste le Paris Aïd Eco Club et parfois tout le monde ensemble.
1: Voilà. Mais ils se connaissaient déjà en amont ?
0: On ne se connaissait pas, non. Voilà. On s'est rencontrés il y a un mois. Pour, bon, on a échangé plein de messages, on s'est échangé notre répertoire, on s'est fait écouter des choses et on a choisi un certain nombre de morceaux qu'on va jouer tous ensemble.
1: Et c'est facile de trouver un terrain d'entente comme ça avec un groupe qu'on ne connaît pas, en l'occurrence Paris Aïd Eco Club. Vous arrivez, vous vous présentez, nous on fait ça, vous faites, qu'est-ce que vous voulez prendre, comment ça se passe ?
0: Alors ça, oui c'est facile parce que on n'a pas choisi complètement au hasard. On a choisi des gens, enfin, de la une musique avec laquelle ça pouvait coller, ce qu'on faisait. On avait d'abord choisi San Severino. Et parmi ces groupes, on a choisi le Paris Aïd Eco Club pour que ça colle le plus avec notre esthétique. Et après, on a choisi un certain nombre de morceaux de notre répertoire qu'on imaginait bien avec des musiciens supplémentaires. Mmh. Et eux, pareil. Et à l'intérieur de ce choix un peu plus large, on a restreint, on s'est dit, OK, on en prend 5 de chaque. 5 chez nous, 5 chez eux, qu'on va jouer ensemble. Et la rencontre s'est faite de manière très, très fluide.
1: Ben, c'est chouette. Ça va être un chouette moment, je pense.
0: Ah ouais, on a hâte.
1: Ben, j'ai vu, alors le son ne va pas être exceptionnel pour nos auditeurs voilà, qui aiment la bonne musique, qui aiment les bons enregistrements, mais après tout on est sur la tradition orale, donc pourquoi pas. Il y a un extrait de répétition qui a été teasé sur vos réseaux. J'ai récupéré le son pour qu'on puisse avoir un petit aperçu, donc ça, voilà, ça joue ensemble, on entend un petit peu de chant à la fin. Ben, je vous propose donc d'écouter, donc ça va être donc Manigal avec le Paris Aïd Eco Club et donc San Severino dans la bande. Un petit extrait tout de suite pour Station B.

0: Ça, c'est le sens du teasing. Ouais. Voilà. Ça commence à chanter, on dit bah zut, c'est parti. Bah, voilà. Bah, il faudra venir à Creuilly. Donc le vendredi 10, ce sera ce concert. Mais la soirée n'est pas finie. Après Maniga et Zydeco Club, il y aura encore à 22h30, ça enchaîne avec La Belle Ivresse. Donc moi, j'ai lu musique traditionnelle québécoise. Est-ce que tu veux nous dire deux, trois mots sur eux ?
1: Oui, c'est un duo avec un violoniste et un violoncelliste qui sont assez formidables. Faut pas hésiter à aller voir. On a mis des liens sur notre site vers chaque artiste. Ils vont faire un bal québécois. Donc le bal québécois, ce qui est bien, c'est qu'ils expliquent au fur et à mesure ce qu'il faut faire.
0: Ok.
1: Voilà. Donc, et la musique est vraiment superbement jouée. Moi, j'ai rencontré Corentin Loiseau, le violoniste, sur un festival, et je l'ai vu jouer et je me suis dit, ah, lui, il faut qu'il vienne.
0: Bah tiens, on va l'écouter justement, ouais. Un petit extrait aussi. Donc, le groupe La Belle Ivresse, et c'est l'extrait de la chanson L'homme a deux femmes.

0: L'homme à deux femmes, un petit extrait, donc c'est La Belle Ivresse qui sera en concert vendredi soir et juste après la soirée se termine avec Barguenat, musique traditionnelle à danser.
1: Oui, alors c'est un groupe de bal folk, alors dans ce milieu du bal folk qui est quand même assez vaste, mais pas super connu. C'est vraiment des grosses brutes qui arrivent là et qui vont mettre le feu. Ils ont sorti un album là il y a pas longtemps. Tout est vraiment super chouette et d'une grande simplicité. D'une grande simplicité d'abord. C'est vraiment ça le principe aussi du bal folk. C'est vraiment ce truc où on sait pas danser, mais c'est pas grave en fait. On peut y aller, on peut rencontrer des gens, c'est des moments où on se touche. Et Barguenat, ils ont une musique qui est extrêmement chaleureuse et porteuse.
0: Petit extrait encore une fois. Allez. Le morceau, ça va être un extrait, c'est Mornif. Alors, je ne sais pas si on le prononce à l'espagnol ou pas. Caliente. Mornif caliente ou Mornif caliente. Et c'est précisé que c'est une bourrée à deux temps.
1: Oui.
0: Voilà, donc il faut savoir quand même, tu dis, on peut arriver sans savoir danser, mais il faut peut-être avoir quelques petites bases, non ?
1: Bah, pas forcément. Ouais. En fait, tu regardes ce que font les autres, puis tu copies.
0: Ok, et bien, faites chez vous. Voilà l'extrait.

0: Et on arrête de danser et on reprend l'écoute de l'émission. Voilà, ça c'est une belle soirée du vendredi qui s'annonce quand même.
1: Ouais. Et je rajoute, parce que c'est pas sur la programmation qui est déjà sortie, mais on va bientôt faire une petite com là-dessus. Chaque jour, en plus de, ces, de la programmation dite officielle, il y a des groupes amateurs de la région qui viennent aussi pour jouer parfois dans le site du festival, mais parfois aussi sur la place de Creully en accès gratuit pour tous les gens qui veulent voir un peu ce que c'est avant de passer la porte. Oui. Voilà. Donc il y aura, si je ne me trompe pas, trois ou quatre groupes qui joueront le vendredi en plus de cette programmation des...
0: Oui, moi j'ai vu qu'il y avait un off aussi, un festival off, donc
1: c'est ça.
0: Ce sont dû parler. Et donc le samedi, c'est là que ça s'ouvre un petit peu, que les bulles se multiplient, c'est place aux comptes. Il y a des comptes qui vont s'ajouter au programme. Pourquoi aller vers le compte? C'est parce qu'on reste pareil dans la tradition orale.
1: Ah ouais, c'est voilà. Ça. Le conte, c'est vraiment la tradition orale. C'est une autre manière de voyager. C'est une autre manière de transmettre des choses. C'est-à-dire que on transmet des choses par les chansons, par les musiques, mais par les histoires aussi. Donc ça avait, à notre sens, vraiment toute sa place dans le festival. Ça nous permet aussi d'ouvrir des choses à un public plus jeune, mais pas que, parce que dans notre programmation de conte, on a choisi d'avoir des contes qui s'adressent parfois aux enfants, mais parfois des contes qui sont vraiment plutôt pour à partir de 12 ans.
0: Oui, j'ai même vu 14 ans. 14,
1: ou 14 ans, oui. Je peux bugger un peu sur...
0: C'est pas grave. Hein. Ceux qui ont 12 ans qui sont arrivés là, ils découvriront.
1: Pas forcément.
0: Pas forcément.
1: Pas forcément. Non, on marque à partir de tel âge pour les contes. C'est pas juste pour faire joli, c'est vraiment parce qu'en dessous de cet âge-là, on comprendra pas bien ce qui se passe et ce serait dommage de confronter un enfant à quelque chose qu'il peut pas comprendre.
0: Oui, tout à fait.
1: Exprès.
0: C'est ça.
1: Voilà.
0: Mais j'ai vu où il y a trois tranches d'âge, il y a juste à partir de 6 ans, à partir de 8 ans et à partir de 14 ans, effectivement. Et donc ça va être dans des salles du château, si j'ai bien compris.
1: Alors c'est dans une salle du château.
0: Une salle du château.
1: Il y a une salle du château qui s'appelle la salle des mariages, qui va être consacrée au conte, qu'on aménage pour en faire une vraie salle de spectacle et avoir un son agréable, un endroit chaleureux. Et là où la jauge du site du festival est à 1200 personnes par jour, la jauge des comptes est, elle, de 100 personnes.
0: Ce qui est déjà pas mal.
1: Ce qui est déjà pas mal. Oui. Mais ça veut dire que quand on tient vraiment à voir un compte, et ben quand on arrive sur le site, on s'inscrit directement pour aller écouter tel ou tel compte.
0: C'est un système d'inscription sur liste ou quelque chose comme ça.
1: Ouais, c'est ça.
0: Voilà, donc vous avez l'info.
1: Voilà.
0: Ben, on va nommer ces quatre contes qui sont le samedi. Alors, si je prononce mal, je ne sais pas si on dit Jeanne ou Jane. On va dire Jane parce que c'est écrit à l'anglaise. Jane la pisteuse à lunettes.
1: C'est ça.
0: Ida y Vuelta. Conte en château, château en conte. Et celui qui est donc déconseillé aux moins de 14 ans, la fille sans main.
1: Voilà.
0: Voilà. De toute façon, dès le titre, on se doute que ce n'est pas pour les plus petits.
1: Dès le titre, voilà. C'est tiré d'un livre.
0: Et donc, il y a des moments où il faudra faire des choix parce que j'ai l'impression qu'il y a des concerts en même temps que certains contes. En début de journée, fin de journée, début de journée.
1: Ça se chevauche un peu, ouais. L'idée, c'est que comme les comptes, c'est que pour 100 personnes et qu'on compte bien en avoir beaucoup plus sur le site du festival, il ne faut pas qu'il se passe rien pendant les comptes. Donc oui, on essaye de faire... Il y a des moments où il faut faire des choix. Alors si on a très envie de danser, ben, on va plutôt venir voir le duo Vargoz en début d'après-midi, qui va en plus faire une petite formation à la danse. Voilà, qui va nous expliquer un certain nombre de choses pour les gens qui ne savent pas encore danser et qu'osent pas se lancer juste en copiant. Les danseurs, ils vont plutôt aller là. Et puis, ceux qui n'ont pas très envie de danser, ils vont plutôt aller écouter les contes.
0: Bah, tu parlais du duo Vargoz. Vas-y, tu peux peut-être nous dire un petit mot sur eux. On va écouter un extrait juste après, justement. Le duo Vargoz.
1: Alors, ce sont deux frères qui viennent, je vais dire une bêtise, je vais pas la dire du coup.
0: Ils viennent de loin.
1: Ils viennent de loin et ils sont spécialisés dans le rigodon.
0: Ah voilà, justement. Voilà. C'est quoi le rigodon? J'ai vu ça sur tous leurs titres.
1: C'est ça. Eh ben, c'est une danse. Mmh. C'est une danse qui se danse en ronde et qui vont justement nous apprendre à bien danser quand ils vont venir.
0: Mais tiens, pour danser le rigodon par exemple, on peut écouter Rigodon, Jean de la Riole, dont voici un petit extrait.

0: C'est bien parce que moi, hors antenne, j'ai eu un tuto. Je pensais que c'était quelque chose qui se dansait très physiquement. Mais non, c'est tout doux, voilà, sur la boue des pieds avec les bras levés. Si
1: on peut, après, on peut toujours rajouter du physique, mais il y a toujours une base. Il ne faut pas oublier que ces danses-là, elles étaient dansées à la fois par des gens qui avaient de l'âge, on va dire. Puisque quand elles nous ont été transmises, elles n'étaient plus forcément dansées au quotidien. Enfin, il faut aller rechercher. Il a fallu, en tout cas ici en Normandie, c'est moins vrai pour le rigodon, mais quand même un peu. Il a fallu aller chercher des gens qui étaient parfois très âgés pour qu'ils nous montrent comment ils dansaient les danses. Quoi. Donc, voilà, parfois, il y a des versions qui avaient encore la pêche. Et puis des versions un peu aménagées pour, par rapport à l'âge des personnes. Après, c'est toujours pareil, on fait ce qu'on veut en fait.
0: C'est ce que tu nous as expliqué en début d'émission. Voilà, c'est ça, c'est la tradition qu'on réadapte chacun à notre sauce. Le même jour, il y aura aussi Monique Clair. Donc là, je vois que c'est du folk violoncelle.
1: Ouais, alors Monique Clair, elle est plus de... Alors elle, c'est vraiment de chansons folk song, on va dire, plutôt Johnny Mitchell, voilà, cet esprit-là. C'est une Australienne.
0: C'est très chouette, je vais l'écouter.
1: C'est très très beau ce qu'elle fait. Et c'est sa première date en France.
0: Ok.
1: Voilà, nous on l'a découverte, on l'avait contactée déjà l'année dernière, mais on n'avait pas trop les moyens de payer son billet d'avion depuis l'Australie tout seul. Hein. Elle avait très envie de venir, et du coup cette année elle a cherché des dates autour de la date, des dates du festival. Donc elle joue en Angleterre. Juste après le festival, mais elle fait sa première date de sa tournée chez nous, à Creully-sur-Seul. Incroyable.
0: Oui, c'est ce que j'allais dire. Ouais. Vous faites quand même venir du monde du Québec, d'Australie. Pas évident d'aller, de faire ramener tout ce monde-là.
1: Ouais, alors Corentin, je me suis trompée dans son nom tout à l'heure, Corentin Blaiseau, il vit en France.
0: Ok. Ouais. On va écouter un petit extrait justement de Monique Clair. On se prononce comme ça, hein, c'est Clair.
1: Ouais, tu Claire.
0: Voilà. Donc ce sera un extrait de Better Now.

0: Les extraits, c'est toujours trop court, de toute façon. Monique Claire, qui sera au festival 3 bulles d'air sauvage. Comme les extraits, c'est frustrant, on va peut-être en mettre un petit peu moins. Bon, en tout cas, pour le prochain, j'en ai pas. Ce sera la Normandie Factory, musique et chant traditionnel normand. Et donc là, j'ai l'impression qu'ils sont très nombreux. J'ai regardé la liste des artistes participants, j'ai l'impression que ça va être un très grand plateau.
1: Ouais, alors ça va être un grand plateau. Musique et chant traditionnel normand, plus ou moins. C'est la base.
0: D'accord.
1: C'est un projet qui a été monté par une association cousine de Rouen, qui s'appelle Galaor. Ils ont fait venir un groupe qui s'appelle Groove Factory, qui est un trio avec deux accordéons et des machines, qui prennent des airs traditionnels, plus ou moins, ou des compos, et qui les arrangent. Voilà. Là, le projet, ça a été qu'ils prennent des chansons normandes et des airs normands, et qu'ils les mettent à leur sauce de Groove Factory, et que s'additionnent là-dessus, et qu'ils forment un groupe de, je crois que c'est une dizaine, 10 ou 11 musiciens amateurs de Haute-Normandie, et que du coup ils montent ce spectacle-là. Quand ils ont monté ce projet-là, ils avaient une date sur un festival à Rouen, et j'ai trouvé que c'était vraiment très très dommage qu'ils ne jouent qu'une fois sur un projet comme ça qui mêle des amateurs et des professionnels sur un projet de création autour de musique traditionnelle, mais avec vraiment un truc hyper moderne. C'est tout à fait l'esprit de ce qu'on fait toute l'année au Cana. Et voilà, et ça va être super chouette. Ils ont sur les plateformes, on trouve l'enregistrement. Ils ont sorti un album là. Sous le nom de Groove Factory. Enfin, il faut chercher Groove Factory pour trouver.
0: Ok. Et c'est bien parce que vous avez vraiment une programmation éclectique, parce qu'après, on enchaîne avec le Mangebal. Donc là, c'est de la fusion folk et beat électro qui mettent le feu un peu partout où ils vont. Hein.
1: Ouais.
0: Ils étaient déjà passés à Chauffer dans la noirceur. Je sais que dernièrement, ils étaient au plateau éphémère à Colombelles. C'est toujours la folie.
1: C'est toujours... Alors, eux, on les connaît depuis longtemps, puisqu'on les avait rencontrés sur un festival... il y a longtemps, et on les avait fait venir pour notre sortie d'album avec Manigal en 2020. On les avait déjà invités à ce moment-là, et ça reste un groupe qu'on adore, parce que vraiment, ils foutent le feu. Ils ont ce côté ancré dans la tradition, où vraiment, ils prennent des choses existantes, et ils les remettent à leur sauce, et ils ont une énergie incroyable.
0: Mais ça danse en plus eux à chaque fois. Moi, là, au dernier plateau éphémère, à la fin, toute la place, ça dansait de partout. C'est toujours chouette à voir. Et il y a un autre groupe, alors là, qui vient encore de loin, je crois, Hop Hop Hop Crew.
1: Oui.
0: Oui.
1: Ils viennent de Rennes, je crois.
0: Ah, de Rennes. Non, faut jouer ça plus loin, c'est parce qu'ils font de la musique des Balkans.
1: Ouais.
0: Ouais, mais ils font ça tellement bien que je les ai imaginés.
1: C'est ça.
0: Venus de
1: très loin. Peut-être qu'il y en a qui viennent de là-bas au départ, mais je ne saurais en jurer.
0: Bah tiens, on va écouter un petit extrait de Hop Hop Hop Crew. L'extrait de la chanson, c'est Parasuta, la chanson.

0: Mais avec tout ça, on aura une belle journée du samedi. Entre
1: ouais,
0: les contes et la musique.
1: On voyage beaucoup.
0: Oui, j'ai l'impression.
1: Ouais.
0: Et le dimanche, comment ça se passe? J'ai l'impression que c'est un peu plus calme.
1: Alors, le dimanche, c'est plus calme, mais pas complètement.
0: Il y a deux balles, c'est ça?
1: Il y a que deux.
0: Que entre guillemets.
1: De balle. Alors ouais. En vrai, il y a pas que ça. Il y a quand même un truc super important, c'est qu'on a un partenariat privilégié avec le prieuré Saint-Gabriel, hein, qui est à 2 kilomètres, enfin qui fait partie de Creully-sur-Seul.
0: D'accord.
1: Qui est à 2 kilomètres du château et où on héberge nos artistes. Et ils accueillent un concert dans le cadre du festival, dans le cadre du off du festival, le dimanche matin à 11h.
0: Okay.
1: C'est l'occasion d'aller découvrir ce lieu qui est vraiment splendide aussi, et d'aller écouter les troubadours là-bas. Et pendant ce temps-là, sur le site du festival, à partir de 10h, il y aura une grosse répétition pour le bal des bulles de l'après-midi, qui clôturera, lui, le festival, où là, chaque musicien ayant envie de partager un moment, peut trouver le répertoire qui a été monté par un musicien qui s'appelle Gabriel Faure, qui est originaire de Caen. Gabriel, il a choisi un répertoire avec des morceaux très simples et des morceaux un peu plus compliqués pour que chacun puisse se faire plaisir sur un ou deux ou trois morceaux. Tout est accessible sur un drive où on peut attraper les enregistrements, les partitions, les tablatures pour les accordéonistes. Et chacun peut travailler un, deux, trois morceaux, s'inscrire et venir jouer.
0: Ah oui, mais ça va faire une sacrée équipe
1: ouais.
0: À jouer. Et vous avez
1: c'est
0: déjà ça, beaucoup d'inscrits ou...
1: On a déjà du monde, il y a encore de la place. Le but, c'est d'être le plus de musiciens possible.
0: Ok.
1: Voilà. Et ça vous donne en plus l'entrée gratuite sur le festival.
0: Ah bah raison de plus.
1: Enfin, sur le festival, sur le dimanche. Hein.
0: Oui.
1: Il ne faut pas déconner non plus, il faut qu'on gagne un peu de sous. Voilà, donc ça, et le bal des bulles, lui, aura lieu l'après-midi à 15h30. Et avant ça, la journée est plus dédiée aux enfants, puisqu'il y aura le conte en château, château en conte.
0: Oui, qui est déjà joué la veille.
1: Qui est rejoué le matin à 11h15, je crois. Et puis, il y aura un bal mandarine. L'après-midi, donc Mandarine, association bien connue sur le territoire cannais et plus largement, qui vient voilà, de manière assez évidente pour nous faire un bal ici, puisqu'on a plus ou moins tous travaillé avec Mandarine à un moment ou à un autre.
0: Voilà, donc c'est un juste retour.
1: Voilà, c'est la famille.
0: C'est ça. Bah, tu parlais tout à l'heure des entrées. C'est vrai qu'on n'a pas donné le prix des entrées. Est-ce que tu veux nous donner les tarifs par soir? Je crois même qu'il y a des passes 3 jours et il y a même des prix pour les plus jeunes, si je ne dis pas de bêtises.
1: Ouais, alors c'est gratuit jusqu'à 12 ans.
0: Mmh.
1: Et puis, à partir de 12 ans, c'est plus cher. Le vendredi soir, on est sur un tarif plein à 20€ et un tarif réduit à 15. Ce qui n'est pas énorme.
0: Pour un concert unique en plus.
1: Un concert unique, oui. Incroyable. Mm. Le samedi, on est sur 15€ en tarif plein et 12 en tarif réduit. Et le dimanche, on est sur 10€ en tarif plein et 7€ en tarif réduit. Sachant que les tarifs réduits, ça concerne pas mal de monde finalement. Et ce que je tiens à dire surtout, c'est que ça concerne tous les habitants du territoire de Seule Terre et Mer.
0: D'accord. Ce qui représente beaucoup de monde.
1: Ce qui représente quand même pas mal de monde.
0: De quoi remplir la jauge.
1: Puisque nous, on a envie que, à la fois, les gens qui connaissent ces esthétiques et qui aiment danser, qui connaissent ces musiques-là, viennent, parce que c'est super, mais qu'à la fois, les gens qui sont autour et qui sont. Pour qui ça ne veut pas dire grand-chose, ces musiques-là, au départ, viennent découvrir et soient séduits, forcément.
0: Et donc tu l'évoquais tout à l'heure, il y a la scène officielle, mais aussi le off du festival. Donc tu as parlé des Troubadours, groupe Cannais, si je ne dis pas de bêtises,
1: oui.
0: Voilà, qui sera à côté. Il y aura aussi des ateliers mini-bal, il y aura le Sol-Orchestrar.
1: Sol-Orchestrar, c'est un solo assez déjanté, qui sera, lui, c'est en partenariat avec l'Office du Tourisme, qui fait un marché du terroir le samedi. Sur la place Payot, qui est la place centrale de Creully. Donc juste là où on a notre entrée de festival. Donc on s'est mis d'accord avec eux pour que leur programmation soit dans le même mood que le festival.
0: Ok. Voilà. Et aussi des expositions. J'ai vu deux expositions, Lily Wave et Jean-Luc Vallot.
1: Oui.
0: Donc ça, c'est à l'intérieur du château aussi.
1: Alors, les expositions sont dans le Cana, donc dans les écuries du château, avec deux salles, deux ambiances, mais vraiment des très, très belles choses. Lily Wave, ce sera en lien avec les deux spectacles de la compagnie Mo. C'est-à-dire Jeanne, la pisteuse à lunettes, et La fille sans main.
0: D'accord.
1: Voilà, avec la créatrice qui fait des œuvres tissées, beaucoup, qui sont assez magnifiques. Et Jean-Luc Vallot, c'est quelqu'un du territoire aussi, qui fait des sculptures plutôt à base de métal.
0: Ok, donc des belles choses à voir, à entendre. C'est vraiment le festival, il est complet.
1: Il est complet, il y a plus que à voir et à entendre, parce qu'il y a aussi à manger et à boire.
0: Voilà, même du maquillage, j'ai vu.
1: Il y a une maquilleuse qui sera présente le samedi et le dimanche.
0: Ouais.
1: On peut aussi se faire masser. Il y a une masseuse bien-être qui va être là.
0: Une friperie, j'ai vu.
1: Avec nos partenaires qui sont l'Escale, qui sont à Creully-sur-Seul, avec qui on travaille très régulièrement. Si vous voulez vous habiller pour pas cher, vous payez l'entrée d'abord au festival, mais après vous pouvez vous habiller pour pas cher dedans. Il y aura aussi une vendeuse de bijoux fait main.
0: Ok. J'ai vu Espace Agricole aussi.
1: Alors finalement, ils ne viennent pas.
0: Je ne l'ai pas vu.
1: Voilà.
0: Et donc, tu parlais de la restauration, c'est des gens du coin aussi.
1: Il y a deux food trucks, dont un avec qui on a déjà travaillé l'année dernière, le Vert Festin, qui est c'est pareil, c'est local, enfin, il vient de l'Orne, qui sera plutôt sur du végétarien. Il y aura un food truck galette saucisse et il y aura la paella du festival. Cette année, on a nos bénévoles qui font une paella gigantesque.
0: Super. Et si on n'habite pas Creuilly, c'est pas trop cool. Moi, tout le monde ne connaît peut-être pas Creuilly, mais quand on habite à Caen pour venir, je crois qu'il y a un bus directement.
1: Alors, il y a un bus, le 131 peut-être.
0: Ouais. Ou en vélo. Ou en voiture, forcément.
1: Ou en voiture. Oui. On a inscrit l'événement sur un site de covoiturage.
0: Ah voilà, super
1: initiative. Qui s'appelle Covy Event.
0: J'ai plus le nom en tête, on m'a déjà parlé plein de fois de ce site.
1: Je crois bien. Et du coup, là, vous allez chercher le nom du festival sur le site et vous pouvez proposer d'emmener des gens ou vous pouvez dire « moi, je veux bien qu'on m'emmène ». Et le but, c'est de mettre un peu les gens en relation pour éviter qu'il y ait trop de voitures sur les routes.
0: Ouais, c'est très bien.
1: Et trop de voitures garées dans Creuilly aussi, parce que c'est quand même bien de laisser un peu d'espace aux habitants.
0: Voilà, exactement. Et de toute façon, si on veut suivre un petit peu, s'il y a des infos de dernière minute, tout ça, j'imagine que c'est mis à jour sur vos réseaux sociaux, sur le site.
1: Ouais, voilà. Les réseaux sociaux sont mis à jour tous les deux jours. Peut-être pas tous les jours quand même, parce que des fois, on a un peu d'autres trucs à faire. Mais si vous tapez 3 bulles d'air sauvage sur Facebook ou sur Insta, vous nous trouverez.
0: Voilà.
1: Voilà, et puis si vous voulez avoir tous les détails, trouvez des liens vers les groupes sur le site airsauvage.org et la page 3 bulles d'air sauvage. Il y a tout.
0: Bah parfait. Est-ce qu'il y a des choses à côté desquelles tu penses on serait passé? Est-ce qu'il y a des points qu'on aurait oublié d'évoquer?
1: Pour peut-être parler des enfants encore un petit peu, c'est important de dire aussi qu'il y aura la médiathèque qui sera présente, qu'il y aura des jeux en bois. Voilà, qu'on a un partenariat aussi avec le local jeune de Creuilly qui va venir et qui pourra proposer des impressions sur des tote bags à base de visuels du festival. Que Céline Azorin, qui a fait la merveilleuse affiche, sera présente avec l'ancrage.
0: Ah.
1: Et on pourra donc faire. J'ai perdu le mot.
0: De la sérigraphie.
1: De la sérigraphie. Voilà, on pourra faire sérigraphier. Le tote bag de l'année dernière, qui avait une face libre. Donc, on pourra avoir un tote bag 3 bulles d'air sauvage avec deux éditions dessus.
0: Mmh.
1: Et ce sera top. Voilà, ça, c'est des choses importantes. Le camion des femmes sera là aussi, parce que c'est important dans les festivals de parler des VSS. Donc, nous, on aura tout un affichage. C'est un vrai sujet dans le bal folk, puisque c'est des moments où on se touche. Mais on se touche en conscience et en consentement. Donc voilà, il y aura une grosse attention portée à ça aussi.
0: Ok, super. Ben merci beaucoup.
1: Ben avec plaisir.
0: Voilà, j'espère qu'on a donné envie aux auditeuristes de vous rejoindre du vendredi 10 au dimanche 12 juillet à Creuilly. Bonne fin d'organisation, Nadège.
1: Merci.
0: Et à très bientôt.
1: À
0: nous,
1: très bientôt.
0: On va se quitter avec le manche-ball, justement, dont on a parlé tout à l'heure. La chanson, c'est Enfant Pirofa. C'est parti.

Le Manche-Balle, enfants pyrophas qui seront donc au festival 3 bulles d'air sauvage à Creuilly du 10 au 12 juillet. Bon, le Manche-Balle ne sera pas du 10 au 12 juillet, mais le festival est du 10 au 12 juillet. Il y aura plein de concerts, des contes, des balles. Ça va être un super week-end. Notamment, bah, on retient ce concert exceptionnel de Manigal et Paris Art Deco Club. Voilà. Vous avez toutes les infos. Maintenant, vous n'avez plus qu'à filer à Creuilly-sur-Seul pour ce grand week-end de festivités. En attendant, restez à l'écoute de Station B, que ce soit sur le DAB+, à Caen ou sur lastationb.fr. À la technique aujourd'hui, c'était Thomas. Au micro, c'était Antoine. On vous remercie et on vous dit à bientôt.

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Salut, c'est Manuel Lenné. Je viens de L'Aigle et j'aimerais vous parler de mon troisième album qui s'appelle Vaisseau. Ça sort le 5 juin avec le TFT Label. Je n'arrive pas trop à parler de style parce que ça change un peu tout le temps. La mode change tout le temps et évidemment les influences changent aussi. Pour cet album, je me suis inspiré de groupes comme ESG, No Wave New-Yorkaise. Je me suis inspiré aussi de krautrock, groupes comme Can, bien évidemment, mais aussi krautrock plus récent comme Bic. Je me suis aussi inspiré du groupe R, de leur son, leur ambiance, notamment avec l'utilisation du Juno 106, et inévitablement de Melody Nelson de Gainsbourg. Je veux faire de la musique hybride, la musique libre. Mes influences sont aussi issues de mes voyages terrestres et oniriques. J'emprunte et brouille des pistes culturelles, temporelles et géographiques. Sur ce troisième album, je chante quelques chansons en français. Ça parle du vivant, ça parle de l'intérieur, de l'extérieur, l'éco-anxiété, voilà, de nous, et d'autres morceaux instrumentaux qui parlent d'eux-mêmes. Ce que j'aime faire dans la musique, c'est des mélanges, créer des musiques qui n'existent pas vraiment ou redécouvrir des mélanges de musique. C'est ça qui m'éclate. Vous pouvez écouter mon vaisseau sur les plateformes de streaming. Il est aussi en vente sur le Bandcamp du TFT Label.

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0: the middle, it's boring as shit.
1: Television is reality, and reality is less than television.
2: Well, a film is like a battleground.
3: C'est comme une bataille.
4: Bienvenue, mutants et mutants.
5: Sit very still and listen.
6: All the good movies have been made.
7: Please remain seated. The movie will begin again right away.
8: Slate 99, take 49, clappers on end.
9: Silencio, Sicilia!
10: Throw your arms across your eyes and scream, man! Scream for your life!
11: Et bienvenue, chers cinéphages, dans le ciné-club du Docteur Sadiste. Vous avez vos pop-corns? Vous avez trouvé votre siège? La séance va pouvoir débuter. Aujourd'hui au programme, The Trip, Roger Corman, le dernier des indépendants.

0: know, Billy? We blew it.
1: In a filmmaking career that has spanned over 30 years, my next guest is the man responsible for such cinematic classics as The House of Usher, Wild Angels, The Monster from the Ocean Floor, The Attack of the Crab Monsters. Please welcome Roger Corman.
2: Le film à petit budget était différent à l'époque. On ne cherchait pas à en faire de grands films, seul le respect du budget comptait.
3: Roger Corman has made more than 200 motion pictures in his career, most of them for extremely low budget.
4: He's produced around 150, 175 films.
2: En 1957, il a réalisé 10 films. C'est exceptionnel.
5: Il a fait 250 films sans perdre d'argent.
2: Je vous l'accorde, ce ne sont pas des blockbusters, ce sont des films de science-fiction sans grande valeur.
6: Ils étaient rapides et peu chers à faire. Peu importait qu'ils soient de bon goût ou de mauvais goût, on s'en fichait.
7: Les Disney font ressortir notre âme d'enfant. Les films d'exploitation, ça n'est pas vraiment pareil.
2: Parfois, il écrit des notes, même les scripts, pour demander si on peut ajouter des femmes nues, ici ou là.
8: Je voulais simplement que toute moto en marche fonce dans quelque chose, puis explose.

0: Si la police arrivait, je devais partir en courant avec la caméra. On était dans le désert et on n'avait pas d'eau. Quand on tourne pour Roger Corman, il n'y a pas d'eau.
1: On ne faisait qu'une prise par scène. C'était sa façon de faire. On n'avait jamais notre mot à dire. C'était génial.
2: Il se moquait que les gens soient contents, qu'il ait des autorisations. Tout ce qui lui importait, c'était le résultat à l'écran.
1: Il a 80 ans et il continue à faire des films. Je l'ai vu l'autre jour et il n'a pas changé du tout.

c'est passer à côté de l'essentiel. Le charme des films de Corman, bon ou moins bon, ratage total ou chef-d'œuvre, réside dans leur côté brut, débrouillard, efficace, qui rend audacieux et sincère n'importe lequel d'entre eux. Un charme, une force, une atmosphère et un point de vue original se dégagent de ses meilleurs films, tandis qu'une idée, un concept, une séquence réussie, sauf ses ratages, du désastre total, les rendant paradoxalement autant intéressants qu'ils sont branlants. D'ailleurs, qui a décrété qu'un artiste ne devait pas se rater ? Culte de la perfection, technique en maître étalon de la qualité, le cinéma de Corman est loin de ce genre de considération. Sa grandeur se reflète dans l'authenticité dont il fait preuve, aux sources de ce qu'est le cinéma. Si j'y crois, peu m'importe que le monstre soit en caoutchouc ou que le panorama soit une toile peinte. L'important, c'est la sensation. Prenez un film comme La Petite Boutique des Horreurs. Tourné en 2 jours, avec un budget réduit, des effets spéciaux dépassés et déjà désuets à l'époque, et une bonne dose de débrouillardise, parfois visible à l'écran. Pourtant, son humour noir décapant et son aspect coup de poing, parfois improvisé, donnent de la grandeur au film. Même le grotesque des effets spéciaux participe à son atmosphère décadente. Rajoutons la faculté de Corman à ne jamais se prendre complètement au sérieux, même quand il fait passer du commentaire social ou un point de vue dans ses films. On est loin de l'insipide remake hollywoodien des années 80 qui, en le transformant en produit familial, le vida de sa substance et de son côté subversif. Au final, que retient-on de ce remake, sinon la performance technique du pourtant génial marionnettiste Frank Oz ? L'idée est plus forte que la technique, ce qui nous permet de soulever le fait que le cinéma de Corman est un cinéma de contraire, de paradoxe. Un cinéma qui baigne dans une vision personnelle, mais qui en même temps se veut hautement commercial. Une nature contradictoire qui ne le rend que plus ambigu et qui en fait toute sa beauté, tout son mystère, tout son côté insaisissable. Un cinéma destiné à rapporter de l'argent, mais créé de manière indépendante. Une notion que ne lâchera jamais Corman, obsédé par le contrôle créatif et économique de ses films, ce qui lui permettra de s'affranchir des limites imposées par les majors hollywoodiennes, de manière sincère et décomplexée, loin de tout code d'autocensure. Un aspect qui peut encore frapper aujourd'hui, rendant sa production, aussi commerciale soit-elle, toujours iconoclaste. Né à Chicago en 1926, Roger Corman semblait se destiner à une carrière d'ingénieur. Mais déjà dans sa jeunesse, le cinéma tient un rôle important, puisqu'il fréquente déjà beaucoup les salles obscures et écrit des critiques de films pour la revue de sa faculté. Après la Deuxième Guerre mondiale, il trouve un job d'ingénieur, mais il démissionne au bout de 4 jours, se rendant compte que ce n'est pas ce qu'il veut faire de sa vie. Pistonné par un parent, il finit par rentrer à la Fox en tant que coursier. Très vite, il se fait remarquer, grimpe les échelons et devient lecteur de scénarios. Il pense sa chance arriver lorsqu'il recommande un scénario de western qu'il annote de remarques destinées à l'améliorer et dont il réécrit certains passages. Le scénario en question sera tourné et sortira en 1950 pour devenir un classique, La cible humaine de Henry King avec Gregory Peck. Mais lorsqu'il découvre que son supérieur a tiré tous les mérites de ses idées, Corman décide de tout plaquer encore et quitte la Fox. Il revient à Hollywood après une année sabbatique et réussit à vendre un scénario qu'il a écrit. Celui-ci sera tourné sous le titre La tueuse de Las Vegas. Pour la première fois, son nom est au générique d'un film, mais le résultat le déçoit. Son prochain film le verra prendre pour la première fois le titre de producteur. Ce sera Monster from the Ocean Floor, un film tourné en indépendant, sur 6 jours et pour un budget de $12,000 rassemblé à la débrouille. Corman avançant lui-même $3,500 et parvenant à en obtenir 2 000 d'un acteur de ses connaissances en échange de lui confier la réalisation. Un film qui voit le jour sur une idée typiquement Corman. Tombant sur un article parlant d'un submersible monoplace, il en déduit qu'il serait

intéressant d'utiliser l'engin dans un film. Ni une ni deux, il file voir les responsables de la construction du mini sous-marin et obtient d'utiliser l'engin dans son film gratuitement en échange de la publicité que fera le film. Voilà un petit aperçu des combines typiquement cormaniennes et qu'il mettra en œuvre tout au long de sa carrière. À peine Monster from the Ocean Floor est-il sorti que Corman se lance dans un nouveau film, The Fast and the Furious. À ce stade, Corman n'est pas encore passé réalisateur, mais déjà tout son futur cinéma est dans ces deux films. Sujets spectaculaires et originaux, tournage à l'économie, films tournés pour le marché des drive-in et goût prononcé pour des personnages marginaux et indépendants qui parlent directement au public ciblé. Et le public cible, c'est la jeunesse des baby-boomers, un public que les majors hollywoodiennes délaissent ou ne savent pas comment traiter. Corman, lui, sait. La science-fiction est à la mode, il leur en proposera donc. Et d'un autre côté, il fera des films avec des personnages qui leur parlent et qui représentent leurs doutes, leurs questionnements et leur quotidien. Quand un seul homme synthétise à lui seul l'entertainment le plus mercantile et la nouvelle vague européenne qui n'est même pas encore apparue.

The Fast and the Furious est aussi un film important, puisqu'il lui permet d'obtenir un contrat avec ce qui va devenir le plus gros et important studio indépendant hollywoodien, en grande partie grâce à lui, l'American International Pictures, l'AIP. L'AIP est intimement lié à Roger Corman, puisqu'il produira ou réalisera des films avec eux jusqu'à la fin de sa carrière de réalisateur, et qu'il fera de sa société New World Pictures dans les années 70 un nouvel AIP plus jeune et plus décomplexé. En attendant, nous sommes en 1955, et Corman va signer en cette seule année ses 4 premiers films en tant que réalisateur. Il s'attaque au western en réalisant La Femme Apache et 5 fusils à l'ouest. L'acteur Dick Miller fait d'ailleurs ses débuts dans La Femme Apache et y interprète 2 rôles, se tuant quasiment lui-même dans la scène finale. Puis il revient à la science-fiction et tourne 2 nouveaux classiques de la SF fauchée des années 50, The Beast with a Million High et Day the World Ended. Corman y apprend son métier sur le tas, trouvant 1000 solutions, parfois heureuses, parfois maladroites, comme les inévitables utilisations de stock shots, pour combler le manque de moyens de ses longs métrages. Mais la bête est lancée et ne s'arrêtera plus. Et jusqu'au milieu des années 60, c'est 4 ou 5 films par an que va enchaîner le nouveau réalisateur-producteur. Pendant cette période, Corman s'entoure d'une bande de fidèles, comédiens ou techniciens, qu'on retrouve au gré de ses films, et dont le plus célèbre est Dick Miller, que les amateurs du cinéaste Joey Dante connaissent. Mais parallèlement, ils commencent déjà à donner leur chance à de jeunes pousses inconnues, leur permettant de se faire les dents dans le métier, tout en n'ayant pas à les payer très cher. Paradoxe typiquement cormanien. Parmi ces premiers diplômés de ce qu'on n'appelle pas encore l'école Corman, citons Lee Van Cleef et Peter Graves, futur Jim Phelps de Mission Impossible, tous les deux à l'affiche du classique It Conquered the World, Robert Vaughn, qui fait ses débuts dans Teenage Cavemen, Mike Connors, qui connaîtra la gloire avec la série Mannix, Charles Bronson, qui fait ses débuts dans un des tout meilleurs films de Corman, le film de gangster Mitraillette Kelly en 1958. Corman fait aussi travailler régulièrement un jeune acteur dont personne ne veut à l'époque, un certain Jack Nicholson. Derrière la caméra, on trouve un jeune scénariste du nom de Robert Towne, futur scénariste oscarisé de La Dernière Corvée et de Shampoo de Al Ashby, et surtout du Chinatown de Roman Polanski, qui écrit plusieurs scripts de films pour Corman, et parfois fait aussi l'acteur pour lui, comme dans le très bon La Dernière Femme sur Terre. Et au début des années 60, Corman met la main sur un jeune étudiant en cinéma prêt à faire n'importe quel métier pour participer à la création d'un film, Francis Ford Coppola.

0: En cette fin des années 50, Corman tourne encore de la SF fauchée, le culte Attaque des crabes géants en 1957, mais commence à se diversifier, essayant de nouvelles voies. Ainsi, il tourne des films sur le rock, Rock All Night, des drames sur la jeunesse, Sorority Girl ou Teenage Girls, ou des films de gangsters avec Mitraid Kelly, déjà cité. Films sur la jeunesse et films noirs qui lui permettent d'explorer plus en avant ses thèmes de prédilection. La marginalité, la rébellion face à l'ordre, l'inconscient et le refoulé et la frustration. Bien sûr, il y a quelques ratages, et The Saga of the Viking Woman and Their Voyage out to the Water of the Great Sea Serpent est, de l'aveu du réalisateur lui-même, une de ses plus mauvaises expériences, tant les effets spéciaux ne sont pas à la hauteur des ambitions du film. Mais la fin des années 50 et le début des années 60 vont être un tournant pour Corman, puisqu'il va tourner les films qui vont faire rentrer son nom au Panthéon. Conscient des limites de son cinéma, mais également avide de progresser, Corman choisit de se lancer dans une série de comédies noires où il tourne en dérision les codes de ses propres films en poussant l'humour et le second degré un cran au-dessus tout en proposant un spectacle bien morbide. Cela donnera Un baquet de sang, une farce sur le monde des beatniks où Dick Miller joue un sculpteur assassin exposant ses victimes figées dans de la cire, et surtout son film le plus culte, La petite boutique des horreurs, qu'il tourne sous forme de pari avec lui-même en deux jours et avec des éléments de décor récupérés d'un autre film.
1: Feed me.
2: Oh, take it easy, Dracula. What do you think I'm carrying here, my dirty laundry?
0: La même année, il tourne son adaptation de La chute de la maison Usher, qui marque le début de ce que l'on nommera le cycle Poe, avec au scénario l'auteur de SF, Richard Matheson. Corman entre définitivement dans une nouvelle étape. Son contrôle sur ses propres films s'affirme encore plus. Il met désormais plus de moyens dans ses films et dit quasiment adieu au noir et blanc pour passer au Technicolor et au format Cinémascope.

Plastiquement, le film se rapproche de ce que fait à la même époque le cinéma gothique italien et le studio anglais de la Hammer, tandis que Corman a l'intelligence, sous l'influence de son intérêt pour la psychanalyse, de se servir du fantastique comme une matérialisation de la psyché de ses personnages, créant de multiples sous-entendus et sous-textes à la grille de lecture du film.

Le film voit aussi la résurrection et la starification définitive d'un acteur jusqu'à présent de second rôle, du nom de Vincent Price, qui va devenir une légende de l'horreur. L'égal américain de la doublette britannique Peter Cushing, Christopher Lee. Sans Cyclope, pas de Tim Burton. Pas de voix caverneuse dans le thriller de Michael Jackson. Le Cyclope se poursuivra sur 8 films, et le sommet en est assurément Le Masque de la Mort Rouge en 1964, où Corman laisse exploser ses idées visuelles, bien aidé par le chef décorateur Danny Heller et le chef opérateur Nicholas Rugg, qui tous deux deviendront aussi réalisateurs. Si les films du Cyclope ne se valent pas tous, Corman cherche à chaque fois à se réinventer ou à pousser le curseur plus haut. Le Masque de la Mort Rouge peut ainsi se voir comme une variation plus poussée de la chute de la maison Usher, tandis que Le Corbeau ou le film à sketch L'Empire de la Terreur sont des comédies fantastiques et noires tentant d'offrir une variation sur la formule initiale. Toujours en réinvention, Corman ne se repose pas sur le succès du Cyclope. Il tourne un excellent film sur l'une de ses passions, les courses automobiles, The Young Racer, offre à Coppola son premier film, Dementia 13, et tourne un de ses meilleurs films, X, The Man with the X-Ray Eyes. Bien sûr, dans le même temps, Corman reste Corman, et il décide de sortir un film juste parce que Boris Karloff lui doit encore des jours de tournage. Un script est improvisé, et Corman tourne quelques scènes, tandis que ses assistants Francis Ford Coppola, Monty Hellman, Jack Hill et même Jack Nicholson sont chargés de tourner des séquences supplémentaires et des plans d'ambiance. Le résultat donne le culte, mais indigeste, l'halluciné. La même année, Corman tourne son film le plus personnel et le moins commercial, sur un sujet que les majors frôlent encore du doigt, sans jamais vraiment y toucher, mais que Corman, sous couvert de son indépendance, va aborder de plein front.

Alors que les questions raciales secouent les USA, il décide d'embarquer son équipe et ses acteurs, dont le débutant William Shatner, tourner dans le Sud un film sur la ségrégation, la discrimination et le racisme. The Intruder. Un tournage, pas de tout repos, est dangereux. L'équipe reçoit fréquemment des lettres de menaces, tandis que les autorités policières les surveillent d'un mauvais œil. Lors d'une scène, qui évoque de manière à peine masquée une réunion du Ku Klux Klan, les locaux engagés pour jouer l'assistance sont plus que réceptifs au discours raciste que doit tenir William Shatner, tandis que la séquence finale où la foule tente de lyncher un jeune étudiant sous de fausses accusations doit être filmée en plusieurs lieux différents et à la volée après que le shérif local les ait délogés sans sommation.

0: United Artists et l'AIP, sentant que le sujet est trop brûlant, se retirent. Mais Corman y tient, désireux de réaliser un film sur une question sociale d'actualité qui lui tient à cœur, il autoproduira son film. Un film personnel, mais peut-être trop. Le film sort alors que les émeutes raciales éclatent, et le distributeur prend peur et le lâche. Corman assure lui-même la distribution, mais le mal est fait. Mal distribué ? Trop en avance, trop direct avec son public, c'est un échec commercial, malgré des critiques élogieuses. Jusqu'au bout, l'échec du film laissera un goût amer à Corman, mais il en tirera une leçon. Donner avant tout au public ce qu'il veut, histoire de l'attirer, et faire passer ce qu'il veut dire, en deuxième lecture, en sous-main. En 1966, se produit un nouveau tournant pour Roger Corman. Les mouvements contestataires se sont radicalisés et la jeunesse est en pleine ébullition. LSD, hippie, amour libre et rock sont dans l'air du temps. Toujours attiré par les histoires de marginaux, désirant radicaliser son cinéma et percevant la mutation des goûts et des attentes du public, c'est sur cette voie que Corman va choisir de partir pour la dernière partie de sa carrière de réalisateur et donner ce qui seront, avec The Intruder, ses meilleurs films.
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0: Just what is it that you want to do?
1: Well, we want to be free. We want to be free to do what we want to do. We want to be free to ride. And we want to be free to ride our machines without being hassled by the man. And we want to get loaded. And we want to have a good time. And that's what we're going to do.
2: Well, wait, baby, let's go.
1: We're going to have a good time. We're going to have a party.
3: Depuis la fin de son cycle Pau, Roger Corman, le réalisateur, a levé le pied pour laisser plus de place aux producteurs et aux découvreurs de talents. Il ne réalise aucun film en 1965 et un seul en 1966. Désireux d'évoluer, il se laisse tenter par une offre de la Columbia. Mais là, c'est la douche froide. Écrasé et blasé par la machinerie des grands studios, habitué à enchaîner les projets, à se montrer direct et efficace, farouchement attaché à son indépendance, il ne réussit à lancer aucun projet. Frustré, il plaque Columbia pour la Fox et réussit à y tourner l'affaire Al Capone, qui montre son savoir-faire dès qu'il a un budget décent. Mais dans le même temps, il est aussi viré du tournage du western La Poursuite des Tuniques Bleues et est remplacé par Phil Carlson. Corman jette l'éponge et préfère retourner chez AIP, un monde où les budgets sont limités, mais où il peut faire et dire ce qu'il veut, comme il veut. Dans le même temps, il lance plusieurs de ses poulains en produisant leur premier film, L'Ouragan de la Vengeance par Monty Hellman et écrit par Jack Nicholson, Bloodbath, co-réalisé par Jack Hill et l'ancienne secrétaire de Corman, Stephanie Rothman, Voyage sur la planète préhistorique et Queen of Blood de Curtis Harrison. Indépendant à nouveau, Corman cherche à se relancer. La découverte d'un article dans Life sur les Hells Angels va lui donner le sujet de son prochain film. The Wild Angels sort en 1966 avec Peter Fonda, Bruce Dern, Nancy Sinatra et un tout jeune Peter Bogdanovich comme assistant. Celui-ci, aidé de sa femme Polly Platt, a également réécrit le script et par la suite Corman lui offrira l'opportunité de réaliser son premier film, La Cible. Pendant ce temps, le succès de The Wild Angels pousse Corman à aller encore plus loin en s'attaquant à un sujet tabou du cinéma de l'époque, mais complètement en vogue dans les mouvements de la contre-culture, le LSD. Et donc en 1967, il va tourner un de ses meilleurs films, un de ses plus aboutis et un de ses plus avant-gardistes. L'autre film, qui avec The Wild Angels, fera que Peter Fonda et Dennis Hopper se lanceront dans l'aventure Easy Riders, The Trip.
4: I'm Peter Fonda. We've just finished making a movie dealing with the most talked about subject of the day, LSD. I honestly believe it will be today's most talked about motion picture.
5: The name of the picture is The Trip.
4: Here goes.

Paul, réalisateur de films publicitaires, est en pleine procédure de divorce et est à un point mort de sa carrière et de son existence. Encouragé par des amis, il va se décider à tester le LSD. Son trip durera une nuit entière et le conduira à faire le point sur sa vie et à peut-être prendre un nouveau départ.

Quand il s'attaque à The Trip, hors de question pour Corman de livrer un énième film moralisateur où le sujet de la drogue y est attaqué de manière fantaisiste et moralisatrice. Non, le sujet sera traité sérieusement et proposera au spectateur un libre choix moral à la fin. Et pour faire un film réaliste et savoir de quoi on parle, quoi de mieux que de tester son sujet d'étude ?

Corman fera donc son trip au LSD et charge Jack Nicholson, qui cherche alors à se reconvertir en tant que scénariste et qui a déjà pris de l'acide plusieurs fois, de lui écrire un scénario. Au niveau casting, il reprend la doublette de The Wild Angels, Peter Fonda et Bruce Dern. Fonda ramène Dennis Hopper, l'inévitable Dick Miller aura droit à son petit rôle habituel. Enfin, Suzanne Strasberg, la fille de Lee et Paula, les inventeurs de la méthode, habituée des petits films d'horreur, complète le casting principal. Au final, le film parle d'un petit sujet. Le parcours d'un homme en plein doute existentiel qui n'arrive pas à faire le deuil de son couple et qui va effectuer un voyage intérieur en lui-même pour trouver la force de renaître et de renouveler son regard sur le monde. La drogue n'est même pas le sujet principal du film, mais le catalyseur de l'action. En choisissant de lier le parcours de son personnage à une illustration d'un trip au LSD, Corman sublime son récit. D'autant que le film est traversé d'une grille de lecture psychanalytique chère à Corman et est parfaitement construit sous une forme de deuil, déni, acceptation, renaissance. Cette phase de renaissance va d'ailleurs être illustrée par un final où réalité et hallucination vont se mêler dans un montage rythmé et quasi abstrait et qui sera repris quasiment tel quel lors de la dernière partie de Easy Rider lorsque les personnages déambulent dans la Nouvelle-Orléans en plein carnaval. De là vient la force du film. Corman va majoritairement jouer avec le montage et les ruptures de ton pour illustrer les hallucinations du personnage de Peter Fonda. Si le film contient quelques light shows avec de la lumière directement projetée sur les acteurs, on pense sur certaines séquences aux expérimentations de l'artiste Brian Gysing, Corman les utilise plutôt bien en jouant sur la déformation de l'image, destinée à jouer sur les repères visuels du spectateur, à l'hypnotiser. Bien utilisées, ces tentatives supportent l'épreuve du temps, contrairement aux quelques moments utilisant des filtres kaléidoscopiques qui, eux, inscrivent bien le film dans son époque. Mais Corman n'en abuse pas, les utilisant plutôt comme un expérimentateur, s'emparant de ses effets pour mieux servir sa narration, faisant que le film se place à milieu de ses copies comme Psychote de Richard Rush ou de beaucoup de films de l'époque, tentant plus que maladroitement d'illustrer le mode de vie de la jeunesse, tombant vite dans la caricature, la niaiserie et le moralisme. Ajoutons que le tout est sublimé et renforcé par la musique d'Electric Flag, qui livre une partition tout aussi déconstruite, changeante et inventive que le film. Faites autant de brefs pièces bricolées, de ruptures de ton, d'ambiances étranges, d'intermèdes comiques, de collages sonores, que de longues plages bluesy et hypnotiques.

comme on ne se refait pas, Corman trouve mille et un moyens de faire des économies lors du tournage. Il réutilise quelques décors de ses films précédents, ainsi que quelques rushs inexploités de son cycle Poe, pour illustrer le voyage intérieur du personnage de Peter Fonda. Séquence qu'il intercale avec des moments oniriques, où Peter Fonda se voit courir dans des lignes désertiques, ou poursuivi dans une forêt par deux cavaliers vêtus de noir, clin d'œil à Ingmar Bergman, des plans confiés à Dennis Hopper, autre moyen de gagner de l'argent et du temps, tout en mettant le pied à l'étrier à ces deux acteurs qui brûlent de passer derrière la caméra. Tous ces éléments donnent un film à la fois direct et flou, clair dans ce qu'il raconte et complètement expérimental. On sent que Corman en veut et se fait plaisir, qu'il est plein d'ambition pour sa production, qui garde en même temps le côté humble d'un film fait avant tout pour divertir. Pourtant, la structure du film est clairement moderne. De par son scénario et ses partis pris de mise en scène et de montage, le film est beaucoup plus proche des films de la Nouvelle Vague ou des expérimentateurs italiens comme Fellini, que Corman admire et dont il s'inspire clairement. Avec ce petit film, Roger Corman emmène déjà en catimini Hollywood vers quelque chose d'autre, une forme de renaissance qui se concrétisera dans les années 70-80, lorsque tous ses émules et ses élèves passeront à la réalisation, les années 70 étant le côté auteur du bonhomme, tandis que les années 80 seront le reflet de son côté entertainment.

En ça, The Trip est un film important, car à lui tout seul, ce film d'exploitation invente déjà ce qui sera le futur du cinéma américain.

À sa sortie, le film marche, mais les dirigeants d'AIP prennent peur, encore, et sabotent la fin du film. Au gros plan sur un Peter Fonda apaisé, fixant la mer prêt pour un nouveau départ, ils ajoutent un freeze de l'image et un effet de vitre qui se brise, fissurant l'image comme pour dire que la drogue a brisé le personnage. La confiance est rompue et Corman s'éloigne de AIP. Épuisé par 15 ans à enchaîner les tournages en tant que réalisateur ou producteur, il est déjà en train de tourner la page. Le début des années 70 le voit tourner ses deux derniers chefs-d'œuvre. Voulant surfer sur le succès de Bonnie and Clyde, pourtant largement inspiré du traitement qu'il avait fait du film de gangster avec Mitriette Kelly, La boucle est bouclée, il signe Bloody Mama, un film complètement noir et désespéré, où brille la grande Shelley Winters et où débute un jeune Robert De Niro. Puis c'est la comédie psychédélique Gas, qu'il voulait comme une satire des plus grinçantes, mais qu'une fois encore, AIP s'aborde. Le Baron Rouge, pour United Artists, dont les combats aériens feront date, sera son dernier film avant un retour raté dans les années 90 avec Frankenstein Unbound.

Désireux de retrouver ce qui faisait l'esprit d'AIP, il lance sa propre compagnie, New World Pictures, qui sera le vrai début de l'école Corman et avec laquelle il va régner sur le cinéma de drive-in et indépendant des années 70. Mais également aussi permettre la distribution sur le territoire américain de films d'auteurs européens et asiatiques, Fellini, Bergman, Truffaut, Kurosawa. Surtout, New World Pictures va être un véritable vivier de nouveaux talents à qui Corman va offrir leur chance de démarrer dans l'industrie. Le deal est simple. Les cinéastes en herbe doivent suivre un cahier des charges des plus minces, une bonne dose d'érotisme, une bonne dose d'action, et ne pas dépasser le budget. Mais en dehors de ça, ils ont carte blanche et sont encouragés à être créatifs. Le pied pour un débutant. Et ils vont être nombreux à y démarrer leur carrière. On a déjà vu Coppola, Bogdanovich, Nicholson, Roberton, Monty Hellman, Nicolas Roeg, William Shatner, Peter Fonda, Dennis Hopper, Bruce Dern ou Jack Hill qui avaient fait leur début avec Corman dans les années 60. Les années 70 et 80 verront débarquer Joe Dante, Jonathan Demme, Martin Scorsese, Ron Howard et même James Cameron. Parmi les acteurs, on trouvera John Carradine, Barbara Hershey ou même encore Sylvester Stallone. Et d'autres noms moins connus mais talentueux qui connurent des carrières plus ou moins grandes et mériteraient d'être redécouverts, comme Alan Arkush, Paul Bartel, l'auteur de l'excellent et complètement fou Course à la mort de l'an 2000, Jonathan Kaplan, Joey Viola ou Jimite Murakami, qui lui se dirigera plutôt vers l'animation. Corman lancera également beaucoup de femmes en tant que productrice, scénariste et même réalisatrice. La plus connue est Gail Ann Hurd, l'ancienne compagne de James Cameron, et surtout la productrice de Terminator 1 et 2, Aliens ou Abyss. Mais on peut également citer Frances Doyle, qui travailla à la production de Starship Troopers, et les réalisatrices Amy Holden Jones et Stephanie Rothman, dont le travail est en train d'être réévalué. Devant la fermeture du parc de drive-in et de salles spécialisées, Corman lâche New World au début des années 80 pour fonder Concord et continuer sa production pour le marché de la vidéo. La qualité est en baisse devant l'augmentation des coûts de production et surtout désormais le genre de film qu'il produisait est directement fait par des gros studios avec de gros moyens depuis le succès des Dents de la Mer et de la Guerre des Étoiles. Il va pourtant continuer à alimenter le marché de la VHS puis du DVD. C'est à ces sociétés successives que l'on doit les sagas Carnosaur ou Sharktopus. Le concept, l'humour noir et le second degré sont toujours là, mais la qualité a drastiquement baissé et dans l'imaginaire du grand public, le nom de Corman rime avec nanar, malgré une poignée de connaisseurs et d'admirateurs passant leur temps à le défendre. Parmi eux, Tim Burton bien sûr, grand fan de Vincent Price et du cycle Poe, mais aussi Tarantino ou Eli Roth, qui s'inspirent directement des genres de films qu'il produisait. Mais surtout, ses anciens comparses et assistants, tous ceux qu'il a lancés ne l'ont jamais oublié et l'ont toujours défendu. Joey Dante passera son temps à sauvegarder sa mémoire et à dire à qui veut l'entendre qu'il a tout appris à New World. Coppola le fait tourner dès le Parrain 2. Ron Howard lui offre un petit rôle miroir dans Apollo 13. Scorsese et Bogdanovich vendent son influence sur leur façon de travailler. Et que dire du passage du documentaire Corman's World, Exploit of an Hollywood Rebel, où Jack Nicholson ne peut retenir une larme en pensant à toutes ces années où Corman ne l'a pas laissé tomber. Et il reçoit enfin un Oscar d'honneur en 2010, entouré de Joe Dante, Alan Arkush, Ron Howard, Jonathan Demme, Peter Bogdanovich et Jack Nicholson. Roger Corman est parti le 9 mai 2024. Ce jour-là, Hollywood a perdu son roi, sans que personne ne le sache. On l'appelait le roi du nanar, on aurait mieux fait de l'appeler Roger Corman, le roi d'Hollywood.

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0: Bonjour tout le monde, bienvenue dans l'Inopiné, l'émission qui s'enregistre au fil des rencontres toute l'année et même pendant la pause estivale. Pour preuve, on est là aujourd'hui et on va parler d'un tout jeune projet, 19 Live Sessions. Pour nous présenter tout cela, on reçoit l'artiste qui est à l'origine du projet, BLK Swan. L'Inopiné, nouvel épisode, c'est parti. Bonjour Swan.
1: Bonjour.
0: Je t'appelle Swan, mais c'est BLK Swan si on veut te retrouver sur les réseaux ou sur des affiches.
1: Totalement, totalement.
0: Alors, on va parler d'un tout jeune projet qui est sûrement mystérieux encore pour tous nos auditeurices, parce que pour l'instant, moi, je n'avais vu que quelques posts par-ci, par-là. Ça s'appelle les 19 Live Sessions.
1: Oui.
0: Voilà, trois mots en anglais. Est-ce que tu peux nous dire ce que sont les 19 Live Sessions?
1: Alors, 19, ça va devenir une association dans très peu de temps. Pour l'instant, du coup, c'est un collectif, donc pensé par moi, mais avec bien sûr d'autres musiciens, hein, sinon le projet n'aurait pas lieu. Donc c'est un collectif qui met en avant les personnes minorisées, racisées, donc leur voix, leur talent, que ce soit la danse, tout ça, à travers des interviews. Mais du coup, le live session serait pour les chanteurs, chanteuses qui ont des compositions propres à eux et à elles et qui veulent les mettre de façon unique et les... Comment ça s'appelle les enjoliver, faire quelque chose d'unique en live session, tout simplement, avoir une version de leur composition d'une autre manière qu'enregistrée en studio. Voilà.
0: Du coup, il y a vraiment deux branches. Il y aura la branche associative, peut-être pour aider les artistes, les mettre en avant, et l'autre qui va être la manifestation de tout ça, en fait, la version live.
1: Oui, c'est ça, ouais.
0: Live vidéo aussi.
1: Live vidéo, voilà. Oui, c'est en format vidéo, donc sur YouTube. À partir de demain, on a déjà quelques sorties, que ce soit par rapport à l'interview ou autre. Et en format peut-être podcast par la suite, mais pour l'instant, ça reste vidéo et ce sera bien sûr sur les réseaux sociaux, Instagram, Facebook, tout ça.
0: Alors quand tu dis demain, je reprends parce que comme on enregistre, à partir du 1er juillet.
1: À partir du 1er juillet.
0: Carrément, là, vous nous écoutez, vous pouvez directement, après l'interview, vous filer sur vos ordinateurs et vous allez chercher tout ça. Alors moi, j'ai cru comprendre au début du projet que c'était quelque chose d'acoustique.
1: Oui, donc on réalise vraiment quelque chose en live, donc avec des instruments de qualité bien sûr, et des musiciens surtout de qualité. On va avoir de la guitare électrique, du violon, de la batterie, ça peut aussi avoir, avoir de la harpe. Voilà, le but c'est vraiment de mettre en valeur de manière unique les compositions des invités que l'on recevra.
0: Ça va être des réarrangements, des morceaux en fait, les artistes viennent avec leur propre, bon ils ont leur répertoire,
1: totalement.
0: Ils arrivent, puis tout d'un coup on peut leur dire, eh, tiens il y a une harpe, il y a...
1: Totalement.
0: Et ça se travaille comment? Parce qu'il y a beaucoup de répétitions avant,
1: Oui, on est quand même, on est à peu près 5, 6 ou 7 personnes à faire plusieurs instruments aussi, mais chacun amène son idée sur un morceau. Dans quelques mois, on va accueillir No dans le studio et ça a été directement... c'était évident pour nous de mettre du saxophone sur son style de musique pour justement mettre en valeur ses compositions.
0: Ok. Et donc, comment est née l'idée de ce projet? Parce que voilà, on a compris que c'est pour mettre en avant les personnes minorisées. C'est parce qu'il y avait un besoin réel, à ton avis?
1: En tout cas, moi, j'en ressentais le besoin.
0: Ouais.
1: En tant qu'artiste émergente à Caen, j'ai vu énormément de scènes, mais j'ai dû courir aussi. Je me sentais un peu seule. À essayer de courir après des scènes, à essayer d'avoir peut-être un endroit où je pouvais poser ma parole et avec des personnes qui me ressemblaient, avec des personnes qui avaient les mêmes problématiques et qui subissaient les mêmes discriminations. Et je n'en ai pas trouvé, en fait, tout simplement. Donc je me suis dit qu'il était peut-être temps de créer.
0: Oui.
1: De créer cet endroit.
0: C'est souvent la solution quand on ne trouve, voilà. Trouve pas les choses, c'est de les propulser, les initier. Et pourquoi ce nom 19 en français
1: Oh, bah c'est vraiment pas. C'était vraiment pas voulu, mais en fait, j'ai repensé à la personne que j'ai le plus aimée dans ma vie, donc ma grand-mère, qui habitait rue Boulevard Saint-Antoine, et c'était le numéro 19.
0: D'accord,
1: tout simplement.
0: Voilà.
1: Donc je me suis dit, c'est un beau rappel de mettre ce nom, 19, 19, ça le faisait un peu moins. Donc oui. Voilà.
0: 19, ça sonne mieux. Donc tu l'as dit tout à l'heure, c'est en ligne, on peut retrouver ça à partir depuis le 1er juillet. Et tu as dit qu'il y a plusieurs plateformes sur lesquelles on peut. Tu as dit YouTube, non?
1: Alors oui, il y aura YouTube, il y aura SoundCloud. Okay. Et après, avoir au niveau de Facebook, tout ça. Ouais. Mais par contre, les réseaux sociaux sur Instagram sont actifs. Totalement. Okay.
0: Et donc, qui a participé autour de ce projet? Parce que, donc, si j'ai bien compris, ça a été enregistré au Cargo.
1: Oui, totalement.
0: Ils ne sont pas encore totalement participants au projet. Ils vous accueillent. Peut-être que ça évoluera.
1: Oui, bien sûr. Oui. Il y a déjà eu quelques discussions. Donc là, pour l'instant, c'est que de la location de studio. Mais

0: très qualitatif.
1: Voilà. Donc un collectif féminin.
0: Bah pas forcément, non, parce que du coup on a quand même deux personnes, deux hommes, hein, totalement, mais des étudiants. Donc okay. On reste dans ce truc de personnes minorisées qui n'ont pas forcément... Il y a beaucoup d'étudiants qui galèrent à l'heure actuelle, donc c'est vrai que non, on reste toujours dans ce truc de se retrouver pour partager aussi un moment entre personnes.
1: Et comment s'est fait cette rencontre entre vous toutes, vous tous ?
0: Alors, pour ma batteuse qui est de Les Âmes, on s'est rencontrés sur un stand avec Main Violette, ouais. Parce que je fais partie de Main Violette et Main Violette m'accompagne énormément dans mes projets. D'ailleurs, merci aussi à Main Violette et aux personnes qui sont actifs et actives dans Main Violette, parce que du coup, le projet... Et aussi est venu aussi grâce à ces personnes-là qui m'ont dit de me lancer, tout simplement.
1: Est-ce que tu veux rappeler ce qu'est Main Violette ? Parce que tout le monde ne connaît peut-être pas, même si on sait qu'on en a déjà parlé sur Station B, mais nos auditeuristes n'apprennent pas toutes nos émissions par cœur, si tu veux rappeler l'émission.
0: Totalement, oui. Main Violette, c'est une association qui lutte contre les VSS et le harcèlement. Donc c'est une association qui met en place des permanences, qui met en place aussi beaucoup d'ateliers, qui aident les personnes victimes de violences, qu'elles soient sexistes ou sexuelles ou conjugales, pour justement, oui, trouver... Enfin, je veux dire, c'est... Dernièrement, on a quand même beaucoup de personnes qui osent, alors que peut-être dans leur intimité, ne peuvent pas le faire, n'arrivent pas à le faire ou ont une pression qui est bien trop forte pour le faire. Et Main Violette, ça sert à ça, tout simplement. Ça sert à pouvoir recueillir la parole de ces violences, en fait, qui sont peut-être mises sous silence quand elles sont dans l'intimité.
1: Oui, bah c'est un petit pas de côté, mais qui est toujours nécessaire à rappeler.
0: Totalement.
1: Effectivement. On va revenir, si tu veux, au 19 Knife Session. Je sais que tu avais des modèles, des influences. Quand on avait parlé avant cette interview, tu m'avais parlé des Tiny Desk. Qu'est-ce que tu trouves dans ces lives qui, toi, en tant qu'artiste, dis, tiens, c'est différent des autres, et c'est ça que je vais essayer de ce à quoi je vais essayer de m'approcher.
0: Je suis fan, de toute façon, en étant artiste, on est forcément fan de notre art. Donc la musique, c'est quelque chose qui me fascine. Et je trouvais Tiny Desk avec une certaine allure qu'il n'y avait pas dans les autres médias. Le fait de mettre en avant en plan fixe, mais aussi avec des musiciens qui sont habillés d'une certaine manière, avec de très beaux instruments et qui mettent en valeur les compositions. Bon, bah, pour Tiny Desk, ça va être les compositions de personnes et d'artistes qui sont déjà bien en place. Hein. On parle de Mac Miller, Justin Bieber, enfin bref, voilà. Là, vraiment, je me suis dit, mais pourquoi pas donner... cette voix-là et ce regard-là et ce format-là à des personnes qui n'en auront jamais l'occasion ailleurs, quoi. Donc ça vient totalement de ce concept-là. Et les livres, je sais que le décor, en tout cas, me plaisait énormément.
1: Mais toi, justement, qu'est-ce que, même si je me doute, t'as pas pu construire un petit bureau dans le cargo. Comment, voilà, on va parler vidéo à la radio, c'est jamais facile. Est-ce que tu peux nous faire une description du lieu, voilà, pour essayer de nous dire à quoi ça ressemble et comment vous avez installé tout ça, comment vous avez préparé tout ça?
0: On était très excités quand même de faire le premier tournage, hein, c'est normal, on s'est tous investis et c'était très beau à voir. On a décoré, hein, on a fait des planches de skateboard qui ont le logo 19 Live, on a plusieurs choses, on avait des petites plantes, on a essayé de mettre un fond vert histoire d'incruster le logo. On s'est habillé de façon vintage et on a de la chance parce que les studios quand même du cargo sont assez vintage, je trouve, déjà à la base. Donc on s'est dit aussi de ne pas dénaturer le studio, mais ça n'ira qu'en amélioration par la suite en termes de décoration.
1: Bon, je pense qu'à la description, on a déjà toutes et tous envie de voir tout ça en vidéo. Et donc, tu parlais du premier épisode qui a été enregistré. Combien de chansons ? Comment ça s'est passé ?
0: Le but, c'est vraiment de

0: deux ou trois compositions, voire quatre, à la suite, avec de belles transitions mélodiques, instrumentales. Donc c'est les musiciens qui font que la musique aussi devient aussi belle et que les transitions soient aussi belles d'une musique à l'autre. On va avoir un solo de guitare, on va avoir une mini jam, on va avoir des éléments qui vont être un peu révélateurs de la beauté de la musique en fait et de la composition quoi. Donc c'est vraiment 10 grosses minutes, 15 grosses minutes de son qu'on écoute comme on écoute par exemple une musique classique, voilà quoi.
1: Et donc à chaque fois ce sera mixé dans la foulée et envoyé, ou des fois ça, parce que là je sais que nous au moment où on se parle l'épisode a été enregistré hier,
0: c'est ça,
1: et je crois qu'il arrive il arrivera deux jours après sur les plateformes.
0: Totalement.
1: À chaque fois il y aura ce court laps de temps, ou c'est parce que c'est l'urgence du premier épisode?
0: Non, je pense pas que ce sera comme ça tout le temps, parce que le but vraiment aussi c'est d'améliorer nos capacités. Là on a de la chance quand même parce que on a fait un peu ça dans la précipitation, sans vraiment le faire dans la précipitation, mais il fallait montrer à quoi allait ressembler le format. Il fallait poser un visuel sur les mots, tout simplement pour que les gens puissent s'identifier et pour que les femmes racisées, pour que les femmes queer qui sont artistes puissent se dire « Ah ok, je vois ce que c'est, j'ai envie de le faire, tout simplement. J'ai envie de participer, je comprends, il y a enfin un média comme ça, donc là c'est maintenant ou jamais pour moi, mais il fallait poser un visuel et une qualité de son très rapidement pour pouvoir ensuite démarcher les personnes queer et minorisées.
1: Et justement, bah, c'est bien parce que tu fais le lien avec les artistes. Tu vas chercher, parce qu'on a compris que tu allais chercher des artistes minorisés, mais est-ce que tu vas chercher des gens du coin, ou est-ce que tu vas élargir au-delà de Caen et ses environs, ou tu vas d'abord essayer de vraiment, pas ratisser, mais écumer toute la scène cannaise?
0: Alors là, le projet s'est développé, et moi en tant qu'artiste déjà, je me suis développée sur Caen. Donc j'ai une certaine reconnaissance, une certaine nostalgie de tout ça. Et là où j'ai vu le manque, là où j'ai remarqué qu'il manquait des représentations racisées, minorisées, queer, c'est ici. Donc le projet va être majoritairement cannais. Là, je m'en vais sur Marseille. Donc je vais le faire aussi sur Marseille, mais pas avec la même intensité. Le but vraiment, c'est de pouvoir revenir le plus souvent possible pour faire des tournages, par exemple une fois par mois ou une fois tous les deux mois, pour pouvoir justement mettre en avant des personnes qui n'ont pas la parole et qui n'ont pas accès à certains collectifs, alors que Marseille est déjà largement plus développée à ce niveau-là.
1: Et au niveau des styles musicaux, ce sera ouvert à tout horizon ?
0: Alors, au niveau des styles musicaux, justement, il faut aussi challenger les musiciens. Hein. Ça nous amuse, nous, ça nous fait travailler d'une certaine manière. Le but, c'est vraiment de montrer qu'on accepte tout type de personnes, tout type d'univers, tout type d'art. Donc, il n'y a pas de type défini, soul ou pop ou quoi que ce soit. Le seul truc qu'on demande, c'est des compositions originales des personnes. On veut juste mettre en avant des choses qui se perdent un petit peu aussi avec les instruments, avec tout ça, je trouve, où là, tout est numérisé, tout est fait avec l'intelligence artificielle qui arrive aussi beaucoup depuis quelques temps, les ordinateurs, tout ça, là, on revient quelque peu à une source avec des instruments, avec tout ça. Donc, toute personne minorisée qui ne se sent pas assez vue, assez tout ça, peut venir sur 19.
1: Il faut toquer à votre porte, quoi.
0: Totalement.
1: Et donc, tu as parlé tout à l'heure de Clair Obscur. Ou alors, je ne sais plus si on en a parlé en antenne ou à l'antenne. Peu importe, juste la prochaine artiste, ce sera Clair Obscur.
0: Oui.
1: Il y a des interviews qui sont faites autour. Il y a des, voilà.
0: Totalement. Alors, pour Clair Obscur, ça va être une interview hein, qui a été tournée avant-hier. C'était génial de la recevoir hein, parce qu'elle a énormément de connaissances. Donc, c'est... c'est très enrichissant. Et son tournage sera après celui de No. No, qui, pareil, est une personne racisée, minorisée, qui a une voix impressionnante et qui va passer sur 19 en septembre. Voilà.
1: Et j'ai une petite question, parce que je sais que le projet a été un peu long à se mettre en route pour toi.
0: Totalement.
1: On s'était rencontrés il y a quelques mois pour en parler, puis finalement, on reculait et enfin, on va pouvoir apprécier tout ça. C'était quoi le plus difficile ? quand on monte ce genre de projet? Qu'est-ce qui fait que ça recule, que ça patine un petit peu parfois?
0: Alors, ce qui est difficile, j'ai pas eu de difficulté à trouver des personnes qui voulaient s'impliquer. Mais je prône aussi le fait qu'on a tous et toutes une vie, aussi beaucoup de troubles à gérer, aussi beaucoup de choses à faire. Donc ça a été un peu difficile de rassembler tout le monde en même temps, au même moment, surtout par rapport aux artistes qu'on met en avant. Parce que les artistes qu'on va mettre en avant n'ont pas l'habitude d'avoir la parole. Donc je leur laisse aussi le temps de se sentir prêt. Si deux jours avant on me dit bah là j'arrive pas, je me sens pas ou qu'on me répond pas ou quoi que ce soit, je laisse le temps aux artistes qui veulent venir de se sentir prêt à passer. Donc là effectivement, que ce soit pour Claire ou que ce soit pour d'autres, on a eu quelques petits retards. Mais voilà, c'était vraiment la coordination, faire venir tout le monde au même endroit, au même moment.
1: Et j'imagine que voilà, il y a un soulagement maintenant que c'est parti.
0: Oui.
1: C'est dans la boîte et ça va être profité à tout le monde. Donc, est-ce qu'il y a une importance d'un nombre de vues pour pérenniser le projet ou c'est vraiment quelque chose à part?
0: Alors, j'ai pas ce truc-là.
1: Ouais,
0: même moi,
1: mieux.
0: En tant qu'artiste, j'ai pas ce truc de vues, de tout ça. Je pense que tout le monde a son public et 19 prendra comme ça prendra. Le but, c'est quand même, oui, de les mettre en avant, d'essayer de mettre quelque chose. Donc peut-être que ces personnes-là vont attendre des vues, vont attendre quelque chose, mais un projet pour qu'il fonctionne, moi personnellement, en tout cas, je ne me fixe pas sur le nombre de vues. Je me fixe vraiment sur le fait d'avoir peut-être plusieurs supports pour promotionner ces gens-là et qu'ils puissent avoir des résultats, mais on ne se fixe pas là-dessus, quoi.
1: Bah, très bien. Eh bien, ce que je propose, parce que là, on en parle, on va écouter un extrait du premier épisode. Est-ce que tu peux me donner juste le nom du morceau? C'est le morceau avec une violoniste?
0: Oui, oui, une violoniste polonaise. Et ça s'appelle « Ta faute ».
1: Ok, bah, très bien. On écoute ça maintenant.

0: Bon, à l'instant, c'était Ta Faute, extrait de 19 Live Session. Et la personne qui chantait, je sais pas, vous l'avez sûrement reconnu, c'était BLK Swan, c'est-à-dire toi.
1: Totalement.
0: Voilà. Totalement. Donc, c'est toi, la première personne qui a porté ta voix, qui a porté sa voix pour les 19 Live Session.
1: Totalement, oui.
0: Pour faciliter, justement, le premier épisode.
1: Ouais, pour faciliter, pour aussi que les gens puissent se reconnaître et aussi pour montrer qu'il n'y a pas de style. On ne demande pas de genre prédéfini ou quoi que ce soit, parce que je rappe en même temps la musique, enfin je rappe à la base, et la musique qu'on vient d'écouter, l'extrait qu'on vient d'écouter, c'est pas du rap. Donc oui. C'est vraiment pour montrer que tout type de musique est accepté. Voilà.
0: Et que chaque artiste peut, en tout cas, la possibilité de venir se couler dans un autre style.
1: Totalement.
0: Et donc, il y a un projet à venir ?
1: À venir, donc, alors en septembre, on a il va avoir l'interview.
0: Non, je parlais pour toi, le projet BLK Swan.
1: Ah oui, totalement, oui. Bah, de mon côté, bien sûr, il y a un EP qui sort fin août, début septembre. Okay. Donc, un EP de 4 morceaux qui est un EP sur le contraste. C'est des. Comment ça s'appelle des instrumentales très, très dansantes sur des textes qui sont parfois tristes, parfois voilà, il fallait faire le contraste entre les rythmiques dansantes et les textes assez forts en termes de messages, que ce soit politiquement ou par rapport aux maladies chroniques, à tout ça. Voilà.
0: Ça fait combien d'années maintenant que tu es dans la chanson ?
1: Bah, ça fait un an tout pile.
0: Ah ouais ? Parce ça que fait t'as un déjà an quelques titres que moi on a pu écouter quelques titres, on en écoutera en fin d'émission. Donc il y a déjà une bonne production avant ce premier EP.
1: Ouais, il y a eu ces 4 petits morceaux qui sont sortis l'an dernier. Ouais, qui sont un peu une introduction de ma personne, tout simplement. Mais là, j'avais besoin de faire ce deuxième EP qui est un peu plus ressemblant, qui m'est un peu plus ressemblant.
0: Il sortira en version physique ou juste sur les plateformes ?
1: Juste sur les plateformes pour le moment. Parce qu'après, bah, du coup, je serai sur l'écriture du troisième et dernier, peut-être, je ne sais pas.
0: Et donc là, au cours des 19 Live Sessions, c'est des morceaux de l'EP ou tu as aussi fait des morceaux spécialement pour cette session live ? Et comment ça s'est passé ? Il y a des morceaux d'avant qui sont arrivés sur cette live session ? Il y a des morceaux à venir qu'on retrouve là qui étaient déjà un peu en préfiguration du EP à venir ou même
1: alors,
0: pas ?
1: Oui, j'avoue que j'ai promotionné quand même mes propres sons de l'EP numéro 2. Hein, parce qu'il y avait un message fort aussi politique, donc très important avant 2027 pour moi en tout cas. J'ai fait cette musique-là, j'ai fait une autre musique de mon EP et j'ai prévu donc une musique spécialement pour 19 et c'est l'extrait que vous avez entendu.
0: Et comment ça s'est passé pour les morceaux que tu avais déjà prévus pour ton EP numéro 2 ? Tu les as retravaillés comment ? Ça s'est passé
1: Ça a été très naturel.
0: Très naturel ?
1: Très naturel, ça a été même bizarre quoi. Je pensais que ça allait être très difficile parce que le rap, je me suis dit, j'avais des idées préconçues comme quoi ça allait être difficile de le refaire avec des instruments, avec tout ça, parce que c'est quand même assez dansant, très rythmé, et pas du tout. J'ai balancé mon EP et on a choisi deux musiques très naturellement en se disant ça sonne vraiment bien comme ça, quoi.
0: Et donc on a compris que tu allais voir les Terres Marseillaises très bientôt, mais s'il y a quand même des dates de concert où on peut te voir prochainement dans le coin, en Normandie.
1: J'ai fait la dernière, malheureusement, à la Pride d'Hérouville, la première Pride d'Hérouville, qui a été une très très belle scène. Je tiens à remercier vraiment les personnes qui se sont occupées de l'accueil, de toute la technique, etc. Mais du coup, non, je n'ai pas de date prévue sur quand. Je pense que ça va être sur Marseille cet été. Donc voilà, je dis au revoir au moins jusqu'à septembre.
0: Ce n'est qu'un au revoir, comme on dit. pour te suivre sur les réseaux, j'imagine qu'il y a Insta.
1: Oui, il y a Insta, surtout Instagram, j'avoue. C'est BLK-Swan-. Et pour 19, ça va être 19 Live sur Instagram également.
0: Tout en lettres ?
1: Tout en lettres.
0: Parfait. Ma dernière question, elle est toute simple, c'est est-ce que j'ai oublié quelque chose ?
1: Non, je crois pas. Je crois que ça a été hyper complet.
0: Bon, bah super. On va se quitter avec un morceau qui ne sera pas sur l'EP numéro 2, qui est tiré de l'EP numéro 1, si j'ai pas de bêtises.
1: Oui, totalement.
0: C'est le morceau Cyanure.
1: Ouais.
0: Un morceau que tu apprécies, je crois, particulièrement.
1: Totalement. Bah, c'est le morceau que j'apprécie le plus de moi. Ouais, ouais. Et bah, de nous.
0: Voilà, bah, c'est pour ça que. Et de nous aussi ?
1: Mais nous et dans figure, en fait, dans ce.
0: Bah,
1: dans,
0: très bien.
1: Dans cette musique. Ouais.
0: Bon, bah parfait. Et ben voilà, on va se quitter sur cet extrait. Je te dis merci.
1: Merci à toi.
0: Longue vie à 19.
1: Merci, c'est gentil.
0: Et à très bientôt.

Cyanure, BLK Swan et No. Comme ça, vous avez les deux artistes qui vont prendre le micro pour les épisodes de 19 Live Session. Donc, des live sessions à retrouver sur YouTube, mais aussi sur SoundCloud, si j'ai bien retenu tout ce qu'on m'a dit. Voilà, le premier épisode est déjà dans vos petits écrans. Vous pouvez y foncer. 19 Live Session, vous retrouverez ça, ou alors vous passez par les réseaux de BLK Swan. Voilà, d'autres épisodes arriveront très bientôt. En attendant, restez à l'écoute de Station B sur le DAB+ à Caen ou sur lastationb.fr. Aujourd'hui, la technique, c'était Rémi. Au micro, c'était Antoine. On vous dit merci et à bientôt.

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0: Yves.
1: Salut.
0: On a Mathilde qui est à côté, qui est en train de gérer avec les artistes. Et on a Émile au platine. Et on a Corinne qui fait des photos. Voilà. Si vous voyez nos bobines sur les internets, c'est grâce à elle. Est-ce que tout le monde est content d'être là ?
2: Hyper content de se retrouver cette année avec une super belle prog.
0: Ouais, comme tous les ans, on adore chauffer pour ça.
1: Et comment, ouais, j'étais pas là l'année dernière, c'est un retour, donc bon, fait toujours du bien d'être ici, ouais, ça n'a pas changé, c'est super.
0: Très content de te retrouver aussi parmi nous. On était encore en train d'installer le plateau au moment où on est en train de lancer l'émission, et ce qu'on vous propose, c'est de vous faire écouter une interview qui a été faite hier matin d'un des artistes qui passera ce soir, qui s'appelle Joub. L'interview s'est faite au téléphone, tout est expliqué dans l'interview. Vous allez comprendre, c'est un concert qui aura lieu ce soir au 3ème, si je ne dis pas de bêtises. Allez, c'est parti. Salut Joub.
3: Salut.
0: Donc l'interview se fait par téléphone pour des raisons logistiques, tu pouvais pas être avec nous en plateau, mais le projet a l'air tellement fou que c'était difficile de pas échanger quelques mots, donc je vais essayer de synthétiser. Ton projet musical, ça mêle électro et vélo, et si j'ai bien compris et bien tout écouté ce que tu fais, tu arrives au festival en vélo et ton vélo devient en gros ton instrument.
3: C'est exactement ça. Je fais souvent du train vélo, donc là je crois que j'ai, je sais plus combien j'ai peut-être une heure de vélo quand même pour arriver jusqu'à chez vous, peut-être une heure et demie même.
0: Ok.
3: Voilà, donc c'est vraiment ça le projet, c'est de fusionner la pratique du cyclisme et de la musique. Donc j'arrive au festival avec mon vélo et je joue sur le festival avec mon vélo.
0: C'est un projet qui est avant tout écologique ou musical, ou c'est vraiment la fusion parfaite des deux ?
3: Bah moi je suis musicien hein, depuis longtemps. Avant je bossais pour plein de groupes et en effet il y a un petit crochet écologique qui est venu dans ce projet-là. C'était assis dans ça l'idée de départ. J'étais complètement flippé de notre impact sur l'environnement. Et tout ce qu'on fait, et je me suis dit, bon bah peut-être si tu roules à vélo, déjà tu fais une petite part dans l'exercice, et c'est ça. Et en fait, finalement, au-delà de ça, c'est un projet pour être plus en forme physique, pour aussi qui demande une espèce de petite prouesse technique de comment on arrive à jouer. Il faut transologique, c'est plein de choses. Ouais.
0: C'est un défi avant tout en fait.
3: C'est un défi, ouais, c'est vrai, complètement.
0: Et du coup, c'est vraiment ton vélo du quotidien avec lequel tu te déplaces, ou c'est un vélo, on va dire, le vélo des concerts spécialement ?
3: Bah là, par exemple, je suis à Dijon en ce moment.
0: Ouais.
3: Je suis allé voir un concert, j'ai fait du train vélo. Là, je suis encore mes lunettes de vélo sur moi. Je sors de j'ai fait une heure et demie, j'ai fait 30 km là. Pour aller à la gare de Dijon et repartir vers chez moi. Donc c'est pour dire que oui, ce vélo, il est vraiment, c'est partie de mon quotidien. Je suis quand même beaucoup avec.
0: Et dis-nous, alors comment tu l'as transformé ? Parce que comment on passe d'un vélo lambda à un vélo instrument ? Alors j'ai cru voir déjà une ligne de basse le long du cadran, mais j'ai l'impression que c'est bien tout ce qu'il y a. Voilà, il y a plein de choses.
3: Ouais, c'est ça. Donc moi, je suis bassiste contrebassiste à la base. Donc quand j'ai vu que je pouvais mettre une corde de basse sur mon vélo, c'est vraiment à partir de là que le projet a pris une vraie forme d'instrument de musique / vélo. Donc une corde de basse qui a été faite par un luthier, métallier, serrurier, constructeur de micros sur mesure, etc. Donc on a fait une corde de basse fretless pour les amateurs,
0: ouais.
3: qui sonne très très bien. Et au-delà de ça, j'ai greffé une cymbale sur la roue arrière du vélo.

0: setup-là, je peux jouer déjà beaucoup de choses de façon soit très très live, soit un peu comme on pourrait imaginer un DJ en train de mixer sa propre musique.
1: Et justement, tu parles là de mixer ta propre musique. Ta musique, j'ai l'impression qu'elle est composée de samples, de sons. Ils viennent d'où tous ces sons que tu exploites? Parce que je vois qu'il y a certains morceaux, quand on regarde tes EP là, qui sont sur différentes plateformes, je vois des chansons ouais. comme Vélo, Vache ou Glace. En fait, après, il y a d'autres titres où on a des éléments, si je dis pas de bêtises, c'est les éléments qui ont été samplés, bruts, tels quels.
0: Ouais, c'est ça. Ouais. En fait, au départ du projet, j'avais vraiment envie de rajouter l'axe rencontre, c'est-à-dire que dans un imaginaire absolu, je me déplace avec mon vélo, je rencontre des gens, des environnements particuliers qui ont des sonorités particulières. Okay. Donc en gros, je vais aller enregistrer ces environnements pour me baser sur leurs sonorités pour construire des musiques. Donc souvent, je sors des EP qui sont en lien soit avec un itinéraire, soit avec quelqu'un qui m'a accueilli. Je pense par exemple à Sylvie Martenon qui fait de la sculpture sur bois, des sons que j'ai enregistrés au Groenland, Adrien qui m'a accueilli dans la ferme du Jura pour l'enregistrer Vache. Voilà, je suis en train de construire un EP.

0: C'est flou. Déjà, je suis...
1: lieu à une chanson, en fait.
2: Ouais, c'est clair, c'est clair. Après, j'essaye de prévoir un petit peu, parce que c'est du temps sur place. J'essaye de faire ça le mieux possible. Donc, en général, les gens sont au courant que je vais les visiter et ils me laissent un vrai créneau pour qu'on passe un bon moment ensemble. Mais par des fois, les impromptus créent des choses aussi. Donc, c'est pas une règle absolue.
1: Donc, ça veut dire que t'es toujours avec ton kit d'enregistrement sur toi, en fait?
2: Souvent.
1: Souvent, ouais.
2: Souvent, ouais. C'est un peu lourd, etc. Je fais beaucoup de trains vélo. Donc, des fois, j'estime qu'il n'y en a pas besoin. Des fois, j'enregistre avec mon téléphone aussi pour m'alléger. Par exemple, quand j'ai besoin d'enregistrer. Je fais très souvent ça avant mes concerts. Je vais me balader un peu dans le festival et je vais enregistrer des personnes pour rediffuser un peu leur voix dans ma musique.
1: Ah, donc on peut imaginer que tu vas faire un petit tour de chauffer dans la noirceur et puis que tu vas peut-être...
2: Ah, bah, c'est sûr.
1: Ah, c'est sûr, bah tant mieux alors. Je pense que beaucoup de festivaliers vont espérer croiser ton...
2: du mood, de l'engagement et du panorama aussi. Apparemment, vous êtes doté de belles vues, de belles plages.
1: Oui, c'est un très chouette lieu. Après, j'ai cru comprendre tes horaires de train, d'arrivée, tout ça. Je pense que tu n'auras peut-être pas le temps de profiter de tout, mais tu profiteras au moins de l'ambiance du festival qui est vraiment fabuleux.
2: Ouais.
1: Ouais. Et ben écoute, tu vas jouer donc à 1h50 au Troisième Œil. Donc, il y aura du monde encore à se chauffer dans la noirceur. Il y a du monde toute la nuit jusqu'au bout. Donc, c'est cool.
2: Ok, voilà. Super.
1: Ne t'inquiète pas pour ça. Et je sais pas, est-ce qu'il y a un petit mot que tu veux partager avant qu'on écoute un peu de musique, justement?
2: Bah, j'ai trop hâte d'être avec vous.
1: Bon, bah, super.
2: Simplement, ça va être génial.
1: Bon, bah, parfait. Bah, je te dis bon train, bon pédalage et puis surtout bon concert de vendredi à 1h50 alors.
2: Et merci beaucoup, salut.
1: Merci, salut.

0: Joub, vélo, il sera ce soir sur la scène du Troisième Œil. Alors je n'ai pas l'heure exacte, je crois que c'est 1h50, 1h30. Et ce qui est bien, si vous êtes festivalier ou festivalière, c'est qu'il y a une application Chauffer dans la Noirceur. Vous la téléchargez, vous connaîtrez toutes les salles, tous les horaires. Vous ne serez au point, vous n'allez rien louper. On est toujours autour de la table, il y a JP qui nous a rejoint.
1: Ouais, salut.
0: Salut JP.
1: Et c'est une des premières fois que je télécharge une application de festival.
0: Pareil.
1: J'ai fait ça hier, c'est vrai que c'est quand même vachement bien.
0: C'est vrai que ça change tout.
1: Ouais, elle est bien foutue, ouais.
0: Très bien.
1: Ouais, donc JP de Station B, bien content d'être ici sur le plateau de la musicale.
0: Et ben ça fait plaisir de t'accueillir aussi. Et voici nos prochaines invitées qui arrivent. Elles font le tour des bisous avant d'arriver à Isia, le grand Manitou du festival. On leur met un micro entre les mains et Analou va leur poser tout plein de questions. Il s'agit de Shagira and the Queens.
2: And the Queen, exactement. Alors, Farah et Caro nous ont rejoints autour de la table. Et Farah, on va reprendre cette interview. Est-ce qu'on l'a laissée la dernière fois que je t'ai interviewée, il y a un an, vu qu'à la fin, on avait parlé du projet Shagira, mais on n'en disait pas beaucoup plus. Et un an plus tard, on va en dire vraiment beaucoup plus. Parce que ce qu'il faut savoir, c'est que Farah, tu es aussi connue sous le pseudonyme Dr Elpha, DJ productrice techno, petit virage break ces derniers temps. Et tu as décidé de créer un nouveau personnage, mais en fait, ça n'est pas qu'un personnage. C'est pas, ça réside pas en ta personne. C'est un projet dans lequel vous êtes plusieurs en scène, et c'est pour ça que tu es accompagné de Caro aujourd'hui, Shagira and the Queen. Donc, c'est plus qu'une identité, c'est un collectif. Qu'est-ce que c'est ?
3: Oui, tout à fait. Du coup, Shagira and the Queen, c'est né un peu au Doxart l'année dernière, où l'idée, moi, je voulais apporter plus de présence scénique. Féminine et apporter aussi une ouverture à des femmes dont c'est pas forcément le métier de prendre possession d'une scène. Et puis c'est vrai que jouer seule, j'y voyais aussi un intérêt de pouvoir aussi apporter autre chose à un DJ set. Et là, le projet, il a pris une ampleur assez importante. On est quand même 12 dans le projet, 12 femmes, 12 personnes se sentant femmes. Et on a construit un show un peu audiovisuel. On est accompagné aussi d'une régisseuse light et on est trop contente de ce qu'on a fait. On a aussi avec Caro qui est à ma gauche là, on a aussi des couronnes qui sont synchronisées avec des lumières. Elle a tout codé, tout produit toute seule et c'est incroyable. Donc on a plein de choses et on est trop fiers de ce qu'on a fait.
2: Bah, c'est vraiment trop génial. Et justement, là, t'es venue avec une des queens, donc Caro, qui manifestement a travaillé sur les couronnes. Est-ce que tu peux nous en parler un petit peu plus, toi ? Comment est-ce que t'as atterri dans le projet Shagira and the Queen ?
4: Ouais, bonjour déjà. Moi, j'ai déjà. Je,

0: Et je suis pas sûre, par contre, pour chaque arène de Queens, les Queens, il leur faut absolument des couronnes. Et moi, j'avais très très envie de développer mes compétences en électronique, en modélisation 3D, impression 3D, en soudure, en code. En fait, j'ai vraiment l'envie de mêler art, artisanat et technologie. Et là, c'était le terrain de jeu vraiment idéal pour ça. Donc, j'ai passé ces 6 mois à concevoir. Enfin, je lui ai lancé une idée. C'était quand janvier, février, de faire des couronnes lumineuses, synchronisées, interactives, en sachant pas du tout si c'était possible. Et j'ai réussi sans grande difficulté, donc je suis vraiment très très fière du résultat.
1: Ok, donc c'est pour ça qu'il y a ces fameuses couronnes qui ne devaient pas prendre la chaleur avec des questions de stockage. Il y a toute une scénographie qui a été développée. Est-ce que vous pouvez nous parler un petit peu de cette scéno plus globalement, au-delà du fait qu'il ne fallait pas qu'elles prennent la chaleur et qu'il fallait leur trouver un bon endroit de stockage?
2: Ben, en plus des couronnes, on a aussi construit d'autres éléments de scénographie. On a tout fait nous-mêmes. On va pas dévoiler notre scénographie aujourd'hui, mais on a fait des projets un peu en 3D assez importants. On a fait de la déco. On a voulu aussi travailler sur un des textiles pour apporter un peu plus d'intimité, un peu plus de texture aussi, et aussi pour représenter la féminité, qui est quand même pour moi une histoire de quelque chose un peu fluide, un peu glossy, qui va un peu partout, et du coup ça va briller, ça va aussi être un peu noir au début, parce que l'histoire de la femme, c'est pas que de la joie tout le temps, et on voulait aussi insister là-dessus. Et le moment du couronnement, c'est vraiment le moment un peu de l'apothéose, où là, les lumières viennent symboliser vraiment une sorte de liberté colorée qui peut avoir plein d'effets qu'a réalisé Caro et qui sont fabuleux, quoi.
1: Et justement, en parlant d'effets, vous, c'est quoi votre intention, l'intention que vous avez auprès de votre public? Quelle réaction, en fait, vous avez envie de susciter?
0: Déjà, je pense qu'il y a on essaye de provoquer un petit peu de renouvellement par rapport à ce qu'on a l'habitude de voir. Parce que là, c'est vraiment le show de ce soir. Moi, c'est quelque chose que j'ai jamais vu, qui mêle un DJ set, de la danse, du théâtre, de la décoration. Il y a vraiment une histoire qui se raconte et qui se déroule sans parole, quoi, mais qui est quand même très lisible. Déjà, je trouve ça très très surprenant par rapport à ce qu'on voit habituellement en festival. Y a ça, et puis il y a toute une sensibilisation les difficultés qu'on peut rencontrer en tant que femme dans notre société contemporaine, les injonctions qu'on peut subir, la difficulté qu'on peut avoir à s'en libérer, et l'épanouissement qu'on trouve une fois qu'on s'est débarrassé de tout ça.
1: D'accord. Et j'avais une petite question pour Shagira. Pourquoi ce nombre de G? Pourquoi ce nombre de R?
2: C'est une question qu'on me demande souvent.
1: Vas-y, je suis pas du tout originale dans mes questions.
2: non, mais je peux comprendre la question. Alors déjà, je voulais, pour la blague, quoi, Shagira, bon, ça ressemble un peu à Shakira, mais c'est quand même pas pareil. Après, pourquoi Shaggy? Parce que ça me fait plutôt penser à Shaggy, l'artiste, et puis tout bêtement... C'est tout con, mais moi j'adore la coupe Shag, et d'ailleurs je la porte moi-même, et je me suis dit voilà, ça peut être aussi un petit clin d'œil. Et pourquoi 3R? Parce que c'est un peu caliente, et quoi, c'est Shagira,
1: oui,
2: tu vois.
1: Oui, c'est Shagira. Ok, et qu'est-ce que tu vas défendre en termes d'esthétique là dans ton DJ set? Comment, de quelle manière tu le prépares? Dans quelle mesure c'est différent de ton projet avec Dr Alpha, et à la fois tout en voulant. Enfin, je te connais, je sais que t'es une digueuse et tout ça, t'es aussi DJ, donc t'es passionnée de musique. Comment tu le développes là, ta sélecta de ce soir?
2: Ça a été super dur comme exercice, vraiment tout à fait nouveau pour moi, parce que en fait je savais pas trop sur quel type d'esthétisme je voulais avancer, étant donné qu'on avait d'abord quelque chose de visuel à exprimer, et pour moi c'était obligatoire d'abord de voir ce qu'on allait donner sur le plan visuel. Et du coup, j'ai beaucoup attendu de voir ce qu'on allait construire ensemble. On se retrouvait 2 fois par semaine et un gros week-end par mois. On a fait des ateliers danse libre, on a fait des ateliers voguing, des ateliers scénographie. En fait, avec tout ça, moi, j'ai préparé mon set, franchement, il y a peu de temps, parce que j'avais besoin d'avoir le recul. Et j'ai un peu digué, mais plutôt dans l'ambiance, parce que notre set, il va se faire en 3 parties à peu près. La première partie, qui est plutôt la partie plus qui va exprimer les injonctions, qui est là une partie un peu plus brutale, un peu moins fluide pour le coup, et un peu plus sombre. Mais il y a quand même quelques couleurs. J'ai envie de partager aussi ma production là, que j'avais sortie il y a 2 ans. Donc c'est plutôt cette ambiance-là au début, puis au moment de la libération, à ce moment-là, on commence à sortir sur quelque chose de un petit peu plus sauvage aussi, un petit peu plus tribal, et on va vers ce que j'aime bien jouer avec Shagira, plutôt de l'eurotrance un peu, de mêler des influences plutôt des années 2000, parce que c'est un peu nostalgique, parce que c'est aussi un peu lâcher prise, et aussi parce que c'est plutôt accessible, je trouve, et faut savoir quand même que les 12 femmes on est 12 en tout, on est toutes avec des univers différents, on n'est pas toutes adeptes et sensibilisées à la techno, et du coup ça me permet moi de pouvoir entrer aussi un peu tout le monde dans le show. C'est qu'en fait les musiques des années 2000 peuvent toucher tout le monde, quoi. Donc c'était ça aussi l'intérêt de la musique, mais il y a beaucoup d'esthétisme quand même.
1: Ok, donc tu voulais vraiment un show qui soit politique et accessible, quoi.
2: Oui, tout à fait. Ouais. Ça, c'était vraiment le message principal. C'est quand même, on est engagé. On veut passer un message engagé qui se veut féministe et du coup qui est quand même assez diversifié par tous les types de féminisme qu'on puisse avoir. Mais c'est vrai qu'on veut aussi être dans la représentativité, quoi. Et du coup, on part des inventions et on finit par de la pure liberté et à tout point de vue. Et c'est trop bien.
1: Et Shagira and the Queen, c'est voué à être un coup d'un soir, ou est-ce que c'est voué à être plus que ça? Parce que c'est déjà beaucoup plus qu'un DJ set. C'est un projet qui est beaucoup plus global.
0: Bah là déjà c'est la deuxième, hein, c'est pas le premier soir.
1: C'est vrai qu'il y avait
0: que vu ce qu'on a construit, ce serait bien que ça s'arrête pas là vraiment. Parce que c'est là-dessus, le projet, il a été construit au fur et à mesure avec toutes les personnes qui ont rejoint l'équipe. On se connaissait quasiment pas les unes les autres, hein, au tout départ. Et là, au fil des mois, on est devenus vraiment très proches, très soudés. On voit que on s'est créé entre nous un espace vraiment dans lequel on se sent bien, on se sent en sécurité, on se sent accueilli. Là, on a tout un petit peu la nostalgie aujourd'hui de voir que bah ça y est, ce projet arrive à sa fin. On a tout un sentiment un peu de tristesse. Je pense qu'il faut qu'on recommence, il faut qu'on continue là, qu'on aille encore plus loin.
2: Ce serait chouette de continuer, et pour autant, si ça continue pas, c'est pas grave. Tout l'intérêt du projet aussi, c'était de faire un truc en one shot et que tout le monde soit fier de soi. Et on verra en fait si c'est possible pour après. On verra aussi si on a des personnes qui veulent faire jouer notre projet, oui ou non. Et on sait pas, on verra. On laissera la chose se faire.
1: Ok. Et bien, énormément de mystères qui fait qu'on a trop trop hâte de vous découvrir à 2h15.
2: Sur
1: 2h50.
2: Jusqu'à 4h15.
1: Ok, ben en fait, on va groover. Hein. Vous allez capter notre attention de A à Z. Et on a vraiment trop trop hâte de découvrir tout le show en fin de soirée, que ce soit programmé ici à Chauffer dans la Noirceur.
2: Trop bien, merci.
0: À tout à l'heure alors.
1: Merci à vous les filles.
3: On va se quitter, on va conclure l'interview par une petite pause musicale. Ce sera pas Shagira and the Queens, malheureusement. Ce sera ce soir pour vous écouter. Et là, ce sera Jasmine Not Jafar. Ça vous plaît? Ça vous va comme choix?
2: Très bien.
3: Super. Et le morceau, c'est Swim with the Gore.

0: Jasmine Not Jafar, Swim with the Girl. Et Yves, tu viens de recevoir toute une palanquée d'hommes en short pour une interview. Le groupe, c'est Travaux, et on vous laisse. Et à la traduction, ce sera Pascal.
1: Oui, merci à l'avance Pascal. Donc ils sont tous là, les membres de Travaux, ils sont quatre. Il y a d'abord Gonzalo qui est à la guitare et au chant. Bonjour Gonzalo.
2: Hi.
1: Il y a un autre Gonzalo qui lui est à la guitare, au clavier. Hello.
3: Hello.
1: Et on a aussi à la

0: Raison ex-lift. Et au début, ils étaient plus néo-psychédéliques, comme des groupes comme Tame Impala. Et un peu plus récemment, ils se sont mis dans des groupes un peu plus heavy, enfin, lourds, quoi.
1: Un autre point, un autre point commun avec Slift, justement, c'est que vous avez bénéficié de la radio de Seattle, KEXP, et c'était en marge des transmusicales à

0: It was awesome to play in Transmusical, and it's a pleasure to be back in France for today. That's pretty much it.
1: Ouais, ça leur a donné un gros boost en fait. Ils ont eu des dates grâce à ça, plus d'expositions en fait, des gens qui les ont contactés et ils sont contents de revenir en France après les Transmusicales ici aujourd'hui.
2: Un petit mot donc sur l'actualité. Vous avez sorti un single Burial qu'on va écouter juste

0: Travaux, hop, c'était Travaux avec le morceau Burial. Ça y est, on est de retour sur Chauffer dans la noirceur, on est autour de la table. Et en attendant le prochain invité, ben avec Analou, on s'est dit qu'on allait regarder la programmation et vous donner envie de venir si jamais vous n'êtes pas encore là.
1: Mais oui, exactement, la programmation, on l'a sous les yeux. Et toi, Antoine, qu'est-ce que tu as envie de voir ce soir?
0: Alors, moi, j'ai deux grosses envies. J'ai les Stephor Mods, forcément.
1: Évidemment, moi aussi.
0: Voilà.
1: Tout le monde. Hein.
0: Oui, là. Et puis, ça va être trop bien. Ils vont être sous la grande scène. Je pense que ça va être un peu le feu,
1: ouais.
0: Un peu beaucoup.
1: Oui.
0: Et j'aimerais bien voir Joub en fin de soirée, qu'on a eu en interview au début d'émission.
1: Mais oui, t'as complètement flashé sur ce projet. Dis-nous pourquoi.
0: Parce que j'aime le vélo.
1: Et
0: il va me faire aimer l'électro, je le sens.
1: Super, trop bien.
0: Et sinon, ouais, peut-être un petit coup d'oreille. Moi, j'espère qu'on aura tout rangé à temps pour aller voir Marlon Manier aussi jouer sur scène. Et toi, il y a des coups de cœur, des choses que t'as envie de voir absolument ce soir?
1: Évidemment, Shagira and the Queen and the Football Team, genre, qui sont mes copines aussi à côté. J'ai très envie de voir le show qu'elles ont monté. J'ai vu des éléments de décor, ça va être exceptionnel. Et je suis hyper curieuse de découvrir Lila Ike,
0: oui.
1: En mode reggae. Donc j'ai écouté un petit peu et c'est à la fois doux et à la fois très reggae. Enfin, vraiment, je pense que ça va être hyper chouette. Et sinon, bah, y a plein de choses. La Swag, groupe originaire de Caen qu'on aura en interview tout à l'heure. Là, ils sont justement en train de faire leur balance. C'est hyper chouette, c'est expérimental. Et d'un autre côté, on reconnaît plein de références sur plein d'esthétiques, trip-hop, jazz, des choses bien plus expérimental, et c'est vraiment très très chouette. Voilà. Et puis Jasmine Nodjafar qui a un peu tout cassé cette année dans les festivals qu'on a vu partout, les retours publics sont toujours excellents, et moi j'ai pas eu l'occasion de les voir pour le moment, donc j'ai vraiment super hâte de voir à quoi ça ressemble sur scène, quoi.
0: Et puis on peut le rappeler pour celles et ceux qui ne connaîtraient pas encore le festival, il y a 4 scènes ici, c'est quand même assez fou. Il y a la scène donc de Troisième Œil, la scène l'Odyssée. Alors la scène l'Odyssée, tous les ans il y a des grands fans, c'est en fait l'artiste joue au milieu du public, donc on est en 360. Il y a la scène mère et la scène Chapitoff, si j'ai pas de bêtises, Chapitoff,
1: ouais, exactement, ouais. Qui est la plus grande scène du coup de ce festival,
0: là où joueront les Stephor Mods d'ailleurs ce soir,
1: exactement, et Shagira and the Queen
0: aussi, ouais, ce sera dans cette
1: pour
0: salle
1: pour clôturer la soirée. Gros coup d'électro, ça va être sympa.
0: Silver Gore aussi qui jouera sur la scène mère, je crois, c'est pas mal aussi. Je suis allé écouter Chapitoff. Peut-être, bon, peu importe. Il y a aussi Nathalie Frolich ce soir.
1: Oui, Nathalie Frolich qui ne sonne pas du tout comme le nom.
0: Oui, c'est vrai.
1: mais qu'on recommande vraiment. Donc du coup, hip-hop, électro, vraiment super intéressant. Ils sont hyper actuels dans leurs propositions sur quelque chose qui... Des prods très électro, voire parfois peut-être un petit peu art techno, et à la fois du rap dessus. Je pense qu'ils mélangent vraiment un nouveau genre qui est en train d'émerger. Trax avait fait un documentaire justement sur cette nouvelle tendance, mais ils mélangent au final deux genres qui sont très mainstream en ce moment, en créant quelque chose qui est pour l'instant niche, mais qui à mon avis va tout péter dans les prochaines années.
0: Donc à défaut d'une interview autour du plateau, tu nous conseilles d'aller voir l'émission Trax, quoi.
1: Eh ben exactement, voilà. Parce que bon, c'est des franchement meilleurs journalistes que nous.
0: Quoi?
1: Non, je rigole. Une bien meilleure visibilité, non, je rigole.
0: Nous sommes des professionnels.
1: Nous sommes des professionnels, comme c'est dit dans le générique.
0: D'ailleurs, des professionnels qui enverraient bien de la musique. La tête d'affiche de soir, on va écouter les Stephor Mods, ce sera en duo avec Gwendoline Christie et Big Special, et le morceau, je crois que c'est Good Life.

0: Bienvenue dans le métavers, c'était Nathalie Freulich dont on vous a parlé juste avant, l'un des concerts ce soir qui aura lieu à Chauffer dans la noirceur. Chauffer dans la noirceur où nous sommes avec la musicale. Toujours autour de la table, on a Emile à la technique, JP et Analou. Yves est en train de se battre avec un kakémono, si vous voulez tout savoir. C'est ça, c'est la magie de la radio. Et on avait envie de vous parler un petit peu du village associatif, parce qu'il n'y a pas forcément que de la musique à Chauffer dans la noirceur. Et je sais qu'il y a plein de choses. Si vous venez même en journée, c'est gratuit en journée, chauffer samedi et dimanche. Vous pouvez venir, il y aura des spectacles. Et aussi, vous pouvez vous balader dans le village associatif, dans lequel il y a pas mal de choses. Ah. Attends JP, je crois qu'on t'entend pas.
1: Ah, on m'entend maintenant.
0: C'est bon.
1: Ouais, super. Ce qu'ils ont appelé le bulldozer, je crois. Bull, plus loin d'O, D apostrophe E A U, Zer, Z, A, I, R. Enfin voilà, il y a du jeu de mots en tout cas, mais c'est voilà, il y a plein de choses super chouettes. Alors j'ai pas eu le temps de regarder vraiment en détail, mais voilà, il y a un peu de spectacle de rue, il y a du mapping, voilà, puis il y a tout, il y a vraiment plein de choses. Il y a plein de stands hein, déjà, il y a plein d'associations et de structures qui présentent un petit peu leurs actions et notamment éco-citoyennes, et c'est vraiment un chouette espace quoi.
2: Et justement il y a une asso dont j'ai oublié le nom, mais qui a des bénévoles dont on ne parle pas assez, et c'est un message un peu préventif qu'on a ici. C'est ceux qui s'occupent de préserver la dune du passage entre le festival et la mer, et ça c'est vrai qu'on nous dit souvent d'en parler, mais le passage des festivaliers peut avoir tendance à abîmer la dune et donc à créer des problèmes par la suite sur la montée en fait de la mer en direction du festival. Et c'est vrai que tous les ans il y a un petit groupe de bénévoles qui est chargé de surveiller cette dune et de faire en sorte que les festivaliers prennent des chemins très précis pour pas casser cette barrière.
0: Et c'est vrai que oui, comme tu le soulignes, on est sur un site naturel protégé et c'est rendu généralement aussi propre qu'ils le prennent. C'est un peu
2: exactement.
0: C'est donc, on avait eu Isia qui nous avait expliqué qu'effectivement c'est la magie de l'humain. C'est des gens qui travaillent, ils travaillent beaucoup avant, ils travaillent pendant, ils travaillent après le festival, et même une fois que c'est nettoyé, ils reviennent une semaine après pour renettoyer encore. C'est assez fantastique, et l'investissement des bénévoles sur ce festival en général est vraiment fantastique.
1: C'est assez magique, et je trouve qu'ils arrivent bien à transmettre ce côté-là aux festivaliers. C'est-à-dire que je trouve qu'il y a aussi un respect du site naturellement aussi des festivaliers, même si voilà, il y en a en fin de soirée, voilà, on peut être un peu éméché et pas toujours faire attention à tout. Mais je trouve qu'il y a enfin, c'est un festival où on a plaisir à venir, parce que vraiment il y a ce côté aussi où les festivaliers ils sont pas là par hasard aussi. Ils savent ils arrivent dans un site naturel magnifique, un état d'esprit assez underground quand même, et puis ce côté où on fait attention aux autres, on fait attention à la nature, et c'est plutôt cool quoi.
0: Oui, mais aujourd'hui je pense que tout le monde cherche l'ombre des arbres et des chapiteaux.
2: Tout à fait
0: parce qu'il fait très chaud, mais je pense que c'est un peu partout sur toute la France.
1: Oui. Ouais, mais peut-être que vous êtes au frais dans votre maison à nous écouter.
0: Et on va écouter un peu de musique justement, si vous nous écoutez, sauf si vous voulez redire un petit mot sur les villages associatifs.
2: Moi je veux bien écouter un petit peu de musique, et le prochain groupe en plus va pas tarder à arriver.
0: C'est parfait, on va écouter Marlon Manier, People Are Afraid.

0: Lila Ike, bah d'ailleurs qu'on aura peut-être en interview ce soir, normalement il y a Auré Lanka qui devrait aller la voir ce soir et on vous fera partager son interview dans le week-end. Et le prochain artiste arrive, il est sur le chemin, je le vois loin donc je meuble un petit peu. On lui fait des coucous, c'est Marlon Manier. Voilà, il est. Je vais tout vous décrire si vous voulez. Il est torse nu, magnifique, petit chapeau sur la tête, cheveux blonds au vent. Le soleil sur sa peau, et il arrive.
1: Et il se dépêcherait bien.
0: Et il se dépêche parce qu'il nous a vus. Il jette son petit bout de pastèque. Il va s'installer dans le canapé. On fait de l'audio description pour nos amis. Il va prendre un micro. Le sourire relève toujours. Bonjour Marlon.
2: Salut, ça va ?
0: Je crois que tu sors tout juste des balances.
2: Exactement.
0: Ouais, alors c'est toi qui ouvre le bal ce soir ?
2: Exactement, ouais, ça fait plaisir.
0: Alors,
2: quel honneur.
0: Voilà, tu as eu le temps de visiter un peu le festival ?
2: Ouais, j'ai visité, il y a des beaux stands là qui m'ont fait plaisir. Et puis je suis allé voir la tireuse aussi, des bénévoles, c'était cool.
0: Ouais, t'as pas encore profité de la plage ?
2: Non, mais Diane il est allé, j'ai essayé de faire une sieste parce que j'ai pas beaucoup dormi la nuit dernière.
0: Ok, t'étais en concert ?
2: Non.
0: T'as regardé le foot ?
2: Ah, j'étais en studio quoi.
0: En studio, ok. Ah, nouveau projet ?
2: Ouais, deuxième album.
0: Super, déjà ?
2: Ouais, grave.
0: Il arrive quand ?
2: Bah, je pense dans un an et demi, deux ans, quoi. Mais le temps de bien faire les choses, il faut commencer le plus tôt possible, quoi.
0: Bon, on va déjà parler de celui qui est sorti, ouais. Alors. Dark Star ?
2: Ouais, exactement.
0: Sorti en mars 2026.
2: Ouais.
0: Et c'est la première fois que tu portes un projet sous ton nom.
2: Ouais, exactement.
0: Voilà, Marlon Manier. Donc avant, certains te connaissent. On connaît en tout cas ta voix s'ils ne connaissaient pas ton nom.
2: Vous me connaissez certainement du côté de La Femme, peut-être.
0: La Femme, voilà.
2: Vous m'avez peut-être déjà vu dans. Non, je rigole.
0: Peut-être. Où est-ce qu'on t'a vu ?
2: Non, mais dans La Femme, ouais.
0: Voilà, dans La Femme, on t'a beaucoup écouté. Donc ça fait quand même 15 ans que tu fais de la musique, au moins, un peu plus,
2: ouais,
0: peut-être même.
2: Ouais, même plus. 16 ans et demi.
0: Est-ce que c'est différent de porter un projet sous son propre nom ou c'est la même chose ?
2: Bah non, c'est différent quand même, on peut moins se cacher, on est plus face au truc, c'est un peu plus fatigant. Et puis aussi, c'est plus de travail, comme je recommence un projet presque à zéro, ça fait plus de travail quoi.
0: Ok.
2: Alors que là, en La Femme, on était en vitesse de croisière après quoi. Au bout d'un moment, au bout de 15 ans, c'était cool quoi.
0: C'est ce qui t'a donné envie peut-être de quitter cette vitesse de croisière ?
2: Non, moi honnêtement, j'étais pour garder la vitesse de croisière et passer à Mach 5, mais voilà, c'est plus compliqué que ça quoi.
0: Les choses se sont présentées ainsi.
2: Ouais.
0: Et donc ce nouveau projet, comment ça s'est passé ? Parce que j'ai pas l'impression, je sais pas, j'espère que tu le prendras pas mal, mais
2: non,
0: on est pas sur quelque chose de très différent forcément de La Femme.
2: Non, c'est la même chose. Ouais. Hein, pour moi, c'est vraiment l'étiquette qui change quoi.
0: Voilà. Et donc comment ça se passe ?
2: C'est différent, c'est un peu plus speed, mais globalement on est sur la même chose, c'est juste l'évolution logique du truc quoi. Mais si j'avais pas fait solo, ces morceaux auraient pu se retrouver dans un album de La Femme quoi. Il y a pas eu de scission. C'est pour ça que, comme je le dis, j'ai pas fait l'album de solo parce que je voulais m'exprimer différemment ou faire un album solo. Je l'ai vraiment fait par dépit quoi, parce qu'il fallait que j'en fasse un et que je continue ma carrière.
0: Oui, et puis t'as peut-être un besoin d'enregistrer et de produire des choses.
2: Ouais, enfin juste en fait La Femme s'arrête quoi, donc c'est okay. Tout quoi. Enfin y a pas le choix quoi.
0: Et donc comment tu as fait pour ces morceaux ?
2: C'est magie, la musique, donc voilà quoi.
0: C'était des morceaux qui dormaient quelque part ou t'as commencé
2: Ouais, bah il y en avait plein. C'était des morceaux pour La Femme. Des fois c'est des morceaux même que j'avais écrits à l'époque de Psychotropical Berlin,
0: okay.
2: Que j'avais pas réussi à finir parce que le plus facile c'est commencer les morceaux, mais les finir c'est super dur. Et des fois il faut savoir les mettre au placard et les ouvrir genre 5-10 ans après et tout quoi. Et des fois il y a des bonnes idées, mais on n'a pas assez de skills, on n'est pas assez inspiré. Donc du coup j'en ai profité pour réécouter toute la discographie que j'avais faite et j'ai pioché un peu partout au fur et à mesure des années. Et il y a aussi quelques morceaux que j'ai écrit ces deux dernières années quoi.
0: Et ça part comment un projet pour toi ? C'est d'abord la musique, d'abord le texte ?
2: Ouais, d'abord la musique. C'est très rare que ça commence par le texte.
0: Ok. Et j'ai vu que t'avais eu le soutien d'un producteur, donc
2: ouais,
0: Renaud Létang,
2: ouais, c'était super cool. Bah, je me suis dit, vas-y. D'habitude, en fait, avec La Femme, on avait eu un producteur pour le premier disque, mais après, on les produisait nous-mêmes les albums. Et là, je me suis dit qu'il fallait mieux

0: aussi, c'est...
1: Il a révélé aussi Gonzalez, Philippe Catherine.
0: Exactement. Enfin, voilà, il a bossé avec Nougaro, voilà, Pitches, Gonzalez, Tequila Tex de TTC.
1: Ouais, ouais. Et d'ailleurs, je fais un clin d'œil à son nouveau projet musical. Il a sorti un album l'année dernière, ça s'appelle Drift maintenant.
0: Ok. Ouais. Ils ont sorti un album. L'album s'appelle Drift ?
1: Bah, son projet solo s'appelle Drift.
0: Ok. Ouais. Bon, j'y suis pas encore allé l'écouter.
1: Écouter, ouais.
0: Bah, on va aller chercher ça. Et comment ça s'est passé le travail avec lui ?
1: C'était assez smooth et aussi assez intense. Des fois on n'était pas d'accord, il y avait des petits accros, mais on assistait chacun de notre côté. En tout cas, j'ai beaucoup appris. Et ce qui était cool aussi avec lui, c'est qu'il y avait une bonne atmosphère où on avait envie de donner le meilleur de soi-même. Comme en plus j'ai enregistré à Ferber, c'est l'un des meilleurs studios de France. C'est un studio qui coûte assez cher, donc j'ai essayé d'avoir une discipline, même en mode, quand j'ai studio, je sors pas. Et puis même si je sors et que je suis éclaté, je vais quand même au studio à 8h, je chante et je donne tout.
0: Okay.
1: Parce que c'est un one shot. Enfin, tu vois ce que je veux dire. C'est pas tous les jours que j'aurai la chance d'enregistrer dans un studio comme ça avec Renaud Létang. Donc c'était cool. Du coup, je me suis donné à fond, quoi.
0: Oui, on sent bien que chez toi, la musique, c'est pas en dilettante. Hein,
1: ouais.
0: Ça a l'air d'être très très sérieux au moment où tu t'y mets.
1: C'est des sacrifices carrément même.
0: Ouais.
1: Ouais.
0: Et t'as des phases comme ça de travail sur la musique
1: ou c'est tout le temps.
0: Et ça te dirait de trouver après d'autres projets? Je sais que des fois il y a des gens qui font des super groupes, des choses comme ça. Toi, t'as une envie de retrouver un groupe?
1: Oui, mais
0: quelque chose
1: en fait, pour moi, comment je vois la musique, c'est que c'est tellement dur, et quand tu travailles un projet, l'amener au bout, ça prend tellement de temps et c'est l'affaire d'une vie qu'en fait on peut pas s'éparpiller à faire des choses à côté. Donc même si c'est cool, je pourrais le faire, mais ça serait des trucs forcément moins bien.
0: Mmh.
1: Parce que si vraiment tu veux te donner à fond dans un truc, même de soi, que n'importe quelle discipline dans le monde, faut faire que ça, quoi. Voilà, c'est que j'aime de temps en temps, voilà, ce serait fun, mais voilà, ça prend quand même du temps. Après, tu vois, j'ai produit une autre artiste, Sam Quilly, qui a joué l'année dernière à Chauffer, oui, dans la noirceur. J'ai eu la chance de faire les deux premiers albums avec elle, et voilà, quand je l'ai vue, j'étais là, bon, c'est une énorme star, ça va devenir une énorme star, faut vraiment être con pour pas y aller. Elle a tout, elle a tellement de talent, on va faire des super albums, donc j'y suis allé. Mais j'ai pas pour vocation à faire ça, je l'ai fait vraiment parce que j'avais pas le choix, quoi. C'était le destin qui me montrait ça, quoi.
0: T'as pas d'ambition de producteur pour la suite?
1: Si ma carrière elle est ratée, je ferai producteur, hein. Je l'avoue direct.
0: Prenez
1: mais
0: ça pour vous, les producteurs.
1: Pour l'instant, j'essaie de miser sur moi-même, parce que le problème quand tu produis quelqu'un, c'est qu'aussi tu l'aides à réaliser son rêve, tu donnes tout de toi-même pour qu'il réalise son rêve, et tu t'effaces aussi dans le truc, dans le process. Donc ça paraît cool de produire d'autres artistes, mais en fait c'est plein de temps que je pourrais pas passer sur moi-même à faire des nouveaux morceaux et essayer de parfaire mon art.
0: Alors c'est marrant parce que tout à l'heure tu parlais de vitesse de croisière, passer en Mach 5, là tu dis réaliser son rêve. Tu te vois à quelle étape dans tout ça? Tu étais à quel moment de la réalisation de ton rêve?
1: J'espère faire le Stade de France dans 10 ans.
0: Ouais.
1: Ouais, mais voilà, après bon, si j'arrive pas, c'est pas grave, mais au moins d'avoir essayé, c'est le principal, tu vois. Si je me dis putain merde, j'ai pas assez bossé, fait chier, c'est pour ça que j'ai pas réussi, ça me ferait chier.
0: Après, bon, moi,
1: si
0: c'est annoncé,
1: tout fait, ouais, c'est annoncé, grave. Mais en vrai, même au début de la femme, moi j'avais dit on fera Bercy dans 2 ans. Ça a mis 16 ans, mais finalement on l'a fait, quoi. Donc,
0: okay.
1: Ouais, c'est bien de se mettre des gros buts, et puis après, comme ça, tu travailles en fonction. C'est comme si tu travaillais pour les Jeux Olympiques, quoi. Il faut faire beaucoup d'entraînement.
0: Petit côté sportif.
1: Ouais, exactement.
0: Et là, sur scène, ce soir, comment ça va se jouer ton projet? Parce que t'as recruté un groupe ou tu vas être
1: tout
0: seul?
1: Non, du coup, je suis vraiment solo. J'ai joué la carte de Marlon solo à fond.
0: Ok.
1: Et donc, du coup, j'ai refait en fait toutes les instrus avec DJ Pawn.
0: Ok.
1: Et avec William aussi, un ingé son. DJ Pawn avec de Birdy Nam Nam, qu'on adorait, avec qui on a beaucoup travaillé. Je suppose qu'il est venu jouer ici, à mon avis, quoi.
0: Je sais pas s'il est déjà passé ici, DJ Pawn.
1: Ouais, en tout cas, super gars. Et en fait, on a fait des grosses montées, on a retravaillé les mix, les gros kicks. Et en fait, je mise tout sur moi-même, faire le gros show, envoyer des gros kicks et puis faire des solos de synthé, de guitare, quoi.
0: Ok, mais donc sur scène, ça lance comme ça, tu lances une instru et tu rejoues par-dessus.
1: Ah,
0: ça.
1: Exactement. Ouais.
0: Ok.
1: Je joue, ouais, et je performe, quoi. Un peu à la John Moss. Je sais pas si t'as vu là le mec, là, le nouveau mec que tout le monde adore.
0: Non, j'ai pas encore vu.
1: Il est tout seul avec un laptop et il saute partout, quoi.
0: Ok. Donc tu nous fais ça ce soir.
1: Exactement.
0: À 20h, donc c'est la scène Chapitoff.
1: Ouais.
0: J'imagine tu fais des tailles de festivals dans tous les sens. Enfin, tu dois faire des grands, des petits festivals.
1: Des gros, des petits, taille humaine, etc. Ouais.
0: Voilà. Et tu donnes toujours la même chose, quelle que soit la scène.
1: Ouais, quelle que soit la scène. Pour moi, le plus important, c'est de jouer, quoi. Et une fois que tu joues, après, c'est à toi d'être à la hauteur.
0: Ok. Là, je sais que tu joues dans 2 heures. Est-ce que après, voilà, toute cette carrière qui est déjà quelques années derrière, t'as encore du stress avant de monter sur scène?
1: Ça dépend. Là, au tout début de ma tournée, j'avais un peu de stress pour la première date. Là, maintenant, ça va et je suis quand même assez rodé. Mais des fois, il peut y avoir du stress. Je sais, quand tu fais des concerts à la radio ou à la télé, comme il y a beaucoup d'auditeurs, ça peut être plus stressant. Mais ça va, franchement. Après, en fait, le stress, c'est quand t'as un nouveau show et qu'il n'est pas encore dans tes pattes, quoi, à la limite, quoi.
0: Ok. Et est-ce que ça te va si on parle 2 minutes de la pochette de l'album?
1: Bien sûr.
0: Ouais, parce que je la trouve très.

0: Belle déjà.
1: Ah, cool, merci.
0: Voilà, et
1: je me suis fait chier aussi. Ouais.
0: J'aime bien quand il y a des belles pochettes sur les albums et ouais, je vais essayer de la décrire et n'hésite pas à compléter. Il y a sur le côté il y a une grande bande rouge un peu comme ces vieux disques un petit peu
1: ouais, avec comme les éditions japonaises aussi.
0: Voilà, exactement. Et donc le texte c'est bien du japonais qui est inscrit dessus.
1: Ouais, exactement. Voilà, j'ai fait un espèce de fausse édition japonaise, clin d'œil, mais c'était purement esthétique. J'ai fait un truc qui s'est pas fait depuis très longtemps aussi, c'est mettre les morceaux devant.
0: Exactement.
1: Sur la pochette, quoi.
0: Voilà. Et justement, je trouvais que c'était un peu à l'image de ta musique, c'est à la fois moderne et nostalgique, quoi.
1: Ouais, exactement. C'est vraiment rétro-futuriste, moderne, nostalgique. J'aime bien les traditions et j'aime bien innover le psychédélisme, quoi. Un mélange de tout, quoi.
0: C'est toujours toi qui as eu la main sur les pochettes d'albums?
1: Non, justement. Enfin, c'était moi et Sacha, mais, enfin, je dessine aussi. On n'en a pas fait parce que justement, on n'arrivait jamais à se mettre d'accord. Mais, ben oui, en tout cas, j'avais un gros. Enfin, je faisais la DA, quoi. Avec Sacha, on était vraiment les deux à tout faire, quoi.
0: Ok. Eh ben super. Eh ben, on va écouter un petit morceau de toi. Ça va être Viens en moi.
1: Ah,
0: est-ce que
1: j'adore.
0: Tu peux nous dire un petit mot justement sur cette chanson?
1: Ça pour le coup, c'est vraiment un morceau footrack où les paroles me sont venues de manière désordonnée. J'ai mis vachement de temps à finir les paroles, alors que le morceau, je l'ai écrit en 2016.
0: Ok.
1: Et voilà quoi, ça a été super compliqué en fait. En plus comme là c'est des paroles en France, enfin même en général quand je fais des paroles, j'aime pas écrire des paroles, ça me rappelle trop l'école en fait, donc je le fais vraiment par nécessité quand j'ai le cœur brisé ou que je vais mal. et là en fait c'était un peu, enfin ça a mis du temps quoi. Et puis surtout j'ai envie qu'il y ait des bonnes paroles, c'est important des bonnes paroles. C'est comme une bonne pochette. S'il y a des paroles de merde, c'est un peu chiant quoi.
0: Et à quel moment tu sais que les paroles sont bonnes?
1: Quand j'ai pas de doute.
0: Ok.
1: Ouais. Et ben des fois aussi, tu vois, j'ai peur que les paroles elles soient un peu trop pédantes ou un peu trop farfelues. Tu sais, comme des fois il y a des poètes, ils font les poètes maudits avec des mots ultra compliqués pour des mots compliqués. Et moi j'aime bien les mots simples en fait qui parlent à tout le monde quoi. Et après on peut mettre des mots compliqués, mais faut que ça soit cool ou justifié. Mais c'est juste pour faire intéressant, c'est relou.
0: Et ben parfait, on va écouter tout ça. Merci beaucoup.
1: Merci beaucoup.
0: Bon concert ce soir à 20h, on sera forcément là à t'écouter.
1: Avec plaisir.
0: À bientôt.
1: Et chauffons dans la noirceur.
0: Eh oui.

0: C'était Marlon Manier, Viens en moi, et un nouveau groupe vient d'arriver sur le plateau. C'est Puce et Miel, ils sont en pleine phase de présentation avec les deux intervieweurs qui seront JP et Analou. Je vous laisse le micro et c'est parti.
1: Et oui, les Puce et Miel nous ont rejoints. Alors attendez, il y a un switch de micro. Les Puce et Miel nous ont rejoints, mais après s'être présentés, on va vous les présenter vu qu'on a Amandine à la guitare et au chant, on a Laura à la guitare, Lola à la basse et Inès à la batterie. Comment ça va les filles?
2: Ça va super bien, on vient d'aller se baigner, il fait trop beau, c'est
3: génial.
2: Merci
3: d'être là, c'est cool.
1: JP va prendre le relais sur cette interview, on va faire ça à deux.
3: Ouais, donc les Puce et Miel, comment vous dites?
4: Poussi.
3: Vous dites Poussi. Peut-être un petit mot sur ce nom de groupe, comment ça vous est venu?
4: Écoute, à la base c'est une référence à un film qui s'appelle Les 4 saisons d'Espigoul, qui est un film un peu à la striptease tourné dans le sud-est, dans lequel il y a un merveilleux produit qui s'appelle le Poussi Miel, qui est un peu magique. Voilà, je vous laisse aller regarder le film pour découvrir. Ça nous ressemble bien parce qu'il y a l'idée des Pussy Riot, il y a le miel qui est un produit génial et qui est aussi issu des abeilles, une figure matriarcale et dont je suis personnellement fan. Et c'est doux et en même temps un peu trash à la fois, ça nous ressemble bien.
3: Ok, mais effectivement, quand on vous écoute, quand on entend votre univers, effectivement, il y a un peu ça. Il y a ce côté brut et en même temps ce côté... un peu dansant, un peu cool en même temps, et peut-être que ça représente un petit peu ce que vous êtes, ouais.
4: C'est ça, il y a une petite touche aussi colorée, un petit peu pop, qu'on aime bien dans la production, dans les arrangements en fait, tout en gardant le côté lourd du stoner et l'énergie du punk.
3: Ouais, carrément, mais c'est peut-être un peu ce qui représente un peu le sud-ouest en fait, les Landes, ce côté skate, surf et en même temps rock'n'roll, quoi.
4: Il y a de ça, vu que c'est là dont on vient.
3: Ouais. Donc vous venez de Cap-Breton, c'est ça?
4: C'est ça.
3: Ouais, donc vous êtes sur la côte ouest comme ici, vous retrouvez des nouvelles dunes. Vous avez eu le temps d'aller voir les dunes ici?
4: Ouais. L'eau est très très chaude.
3: Trop bien, on ne croirait pas comme ça, mais en Normandie, elle est chaude.
4: C'est très beau.
3: Ouais, c'est cool. Donc vous venez de Cap-Breton, vous êtes formé il y a longtemps?
4: Ça fait 3 ans qu'on fait des concerts.
3: 3 ans, ouais, ok. Et vous venez de sortir un EP?
4: C'est ça.
3: Ouais, qui s'appelle Be Raged.
4: Il s'appelle Be Raged, il a été sorti sur le label palois À temps rêvé du roi et en cassette sur le label Dispy Records.
3: Okay. Ah, une petite cassette,
4: ouais.
3: À l'ancienne,
4: ouais.
3: C'est cool. Ouais, puis avec une belle pochette, là, j'ai vu, là, avec deux femmes libellules. Il y a une parmi vous qui dessine, ou vous avez trouvé quelqu'un qui vous a fait votre pochette?
4: Alors, Inès a dessiné à un moment donné, mais on a fait appel à un artiste qui s'appelle Briand, qui est de Bordeaux, qui est illustrateur et tatoueur. Et après, la partie graphisme a été faite par Lucie, qui est graphiste, mais qui est aussi un groupe qui s'appelle Lucie Sou, dans lequel je joue de la basse.
3: Ok, cool. Parlons un petit peu du son. Justement, tu parlais un peu stoner, côté punk, côté un peu un son grunge en même temps, côté un peu un peu californien aussi.
4: Oui.
3: Vous avez des petites références?
5: On a un peu toutes les influences en fait, parce qu'on écoute un peu toutes des choses similaires et comme des choses un peu différentes. Et en fait, il y a vraiment plein de styles qu'on écoute. Ça peut être du rock, stoner, du punk, de la pop, de l'électro. C'est vraiment très, très, très éclectique ce qu'on écoute. Donc, forcément, je pense que c'est naturel que ça se retrouve dans ce qu'on fait. Mm-hmm. Que chaque track a sa. Même des fois, plusieurs styles dans une seule track.
4: Dans les références actuelles, je pense qu'on écoute toutes Turnstile, Amel and the Sniffers, yes. Slow Mosa. Dans les références plus anciennes, il va y avoir Dashbeat, il y a du Distillers, il y a du Nirvana, il y a Green Day. Voilà.
5: And Come on Man from Mars.
6: And Come on Man from Mars, on dit.
5: C'est dur à dire, Inès, quand même.
6: Mais c'est bon, il n'y a que les vrais qui savent dire. Ça.
4: Inès, c'est une vraie. Not Scientist aussi, du coup.
6: Oui.
5: Avec qui on a joué.
3: Ils ne sont pas tous des groupes de filles, et vous assumez ce côté bande de filles?
4: On est des filles. Il n'y a pas trop le choix de l'assumer.
7: On n'a pas le choix d'assumer parce qu'on est nées filles.
3: Ouais, non, je veux dire, c'est ce côté. Parce que, j'imagine qu'on vous dit, ah, voilà une bande de filles, quoi. Et côté, est-ce que pour vous, il pourrait y avoir un gars parmi vous, ou il y a ce côté justement,
5: oui.
3: On a envie d'être un groupe de filles, quoi.
5: Il y a eu un garçon à la basse avec nous, au tout début, parce que le but, c'était pas de créer un groupe de filles.
3: Voilà, c'est
5: de créer un groupe
3: de
5: potes, en fait. Ouais. Donc après, il est parti, on a eu une autre fille, mais. C'est cool, mais c'était le but, c'était de faire de la musique ensemble, et peu importe en fait le sexe, quoi. C'est pas important tant qu'on fait qu'on s'entend bien et qu'on s'amuse, quoi.
3: Ouais, avec le côté quand même, je sais pas, est-ce que vous avez cette envie aussi d'augmenter aussi la représentativité un peu des femmes sur scène et des musiciennes, enfin qui reste un combat. Moi,
5: forcément, on les représente, ça c'est sûr.
8: Ah, en fait, actuellement, c'est un combat parce que on est encore sous-représenté, mais c'est en train de changer. Et en fait, ça devrait même plus être un combat, quoi.
3: Bah ouais,
8: c'est vrai que c'est une question qu'on nous pose à chaque fois. Ouais. On est bien sûr enclin à y répondre, mais si tu veux, c'est une question qu'on aimerait ne plus avoir dans un avenir proche, dans le sens où ce sera normal, en fait.
3: Ça poserait plus la prochaine fois.
8: Ouais, non, mais c'est normal de la poser. Mais
7: Moi, j'ai besoin de rajouter quelque chose. En fait, des groupes de meufs, il y en a énormément. Des meufs talentueuses, il y en a énormément. Et en fait, elles sont sous-représentées. Par les programmations, par les programmateurs, mais nous qui sommes des meufs et on s'informe un petit peu sur Instagram, sur Spotify, enfin sur toutes les plateformes de streaming, tout ça, elles sont là et donc en fait oui effectivement elles sont sous-représentées, mais elles existent, donc peut-être faudrait juste les mettre en avant. Et comme ça, il y aura plus de sujets, parce qu'en fait, on est tout autant à faire de la musique et c'est des meufs badass et c'est des groupes autant avec des mecs qu'avec des meufs. C'est vrai qu'un groupe de 4 meufs, c'est assez rare, mais parce que je pense que dans il y a certaines régions, par exemple, elles viennent de Cap-Breton. Moi, je viens de Nice et par exemple à Cap-Breton, il y avait un peu moins de filles qui faisaient de la basse. Nous, on s'est retrouvés on a exactement le même style, le même jeu de scène, tout ça. Ça a matché direct. Donc moi, je suis venue de Nice les rejoindre. Et des fois, tu trouves pas chaussures à ton pied à un endroit, mais c'est pour ça qu'il y a pas des groupes que de meufs. Mais je pense que c'est facile de trouver des meufs qui font des choses badass, de la musique à fond, et on peut les mettre en avant facilement, quoi.
6: Et juste pour compléter, il y a plein de groupes de mecs qui ont des gens qui viennent pas forcément du même endroit aussi.
7: Oui, hein.
6: C'est une question d'être raccord sur ce qu'on fait et voilà, ça s'est fait comme ça et c'est trop bien et ça marche très bien comme ça aussi, quoi.
1: Et oui, moi j'avais une petite question parce que c'est vrai que vous avez joué la semaine dernière au Hellfest, vous avez ouvert le festival et la petite surprise ça a été de jouer dans une cage et ça c'était pas prévu et de ce que j'ai cru comprendre en interview, je sais pas si vous étiez au courant.
5: Si, on savait qu'on allait jouer dans une cage.
1: Et je sais pas, ça m'a intriguée, je voulais savoir qu'est-ce que vous en aviez pensé en termes de est-ce que ça a été quelque chose où en termes de scénographie vous avez trouvé ça intéressant ou est-ce que ça a été un peu surprenant justement au contraire?
7: Peux me permettre de dire quelque chose.
1: Bien sûr,
7: je suis donc Lola, la bassiste. Moi, je suis claustro. Donc, quand on m'enferme quelque part, je pleure. Et là, en fait, pas du tout, parce que l'équipe était ultra bienveillante. Les gens sont super cool là-bas. J'ai quand même demandé au mec de ne pas fermer la cage à clé.
1: Pourquoi ils l'auraient fermée à clé de toute façon?
7: Ils ont besoin de la fermer, de la claquer bien. Et le mec a été super compréhensif. Et en fait, quand j'ai vu que je pouvais m'enfuir facilement, c'était ok. Et puis le concert était tellement cool, les gens étaient tellement chauds. On a fait le premier circle pit du festival tout autour de la cage.
5: Ah bah, le fait d'avoir une cage, oui, ça a permis de faire ça. En fait, de leur faire ça, quoi.
7: De faire tourner autour. Mais c'était une expérience à vivre. Je recommande.
8: Attente de sudation.
5: Oui, par contre, il faisait une chaleur. Imaginez que bon.
1: Bon, en tout cas, pour une scène au Hellfest, félicitations et dans des conditions encore plus atypiques, difficiles et atypiques que vous revivrez pas régulièrement, je pense.
8: Après, nous, on est tout terrain. On a fait des scènes dans plein d'endroits différents. Ça, c'est pas le problème. Le son, c'était un peu chiant, pour être honnête. Mais sinon, l'ambiance et tout le reste, c'était grave cool. Même le festival, on a passé des super bons moments. Ouais. On a retrouvé plein de copains. C'était cool.
1: Ok, super. Je sais pas si t'as encore une question, JP.
3: En tout cas, c'est bien cool. A priori, vous avez un vrai plaisir de la scène, donc c'est cool. On va être trop content de partager ça avec vous ce soir.
8: Trop bien.
3: Et puis, vous enchaînez après, vous avez d'autres festoches?
8: Ouais, on va jouer demain à 6-1. Après, on a pas mal de dates. On va faire le festival musique à la rue dans les Landes.
3: Ouais.
8: On va faire la maroquinerie à Paris en septembre aussi. Et puis, plein d'autres dates partout en France. Donc, si vous voulez nous suivre, n'hésitez pas.
6: Évidemment, on va jouer aux fêtes de Bayonne quand
8: aussi,
6: même.
8: Aussi, ouais. Important.
6: S'il y en a qui aiment faire les fêtes, n'hésitez pas à venir nous voir.
8: Est-ce qu'on pourrait pas jouer un petit jeu? Parce que nous, on a joué un petit jeu entre nous sur chauffer dans la noirceur. C'était de
1: ramasser
8: un verbe en ER qui finit par en heure. Tu vois, genre.
1: Comment ça, un verbe? Faut remplacer un verbe en ER.
5: On a des trucs un peu engagés, mais qui
8: étaient en train de transpirer dans la chaleur. Tu vois.
1: Ah, d'accord,
8: à vous,
1: ok.
8: À vous les studios. Cracher sur ton coiffeur. Voilà.
3: Manger avec des couleurs.
5: Ah, ça c'est beau ça. Ouais, mais nous on aime bien les trucs un peu trash comme ça.
3: Ouais, mais tu moi je suis assez fleur bleue.
8: Et ben, aimer ta sœur, ça marche aussi.
1: Et ben moi j'ai pas d'idée, c'est pour ça que je suis pas côté artiste ce soir. Voilà, j'écris pas des textes.
8: Mais du coup, les auditeurs, envoyez vos propositions.
7: Péter sur les boueurs.
3: Magnifique.
7: Allez, on se laisse là-dessus.
3: Bon, ben grand merci en tout cas.
8: Merci beaucoup.
5: Merci.
7: Merci.
3: Et on enchaîne sur un morceau.

0: Pucimiel, Miel, Wasted. Et on va passer à un nouveau groupe. Ils sont déjà tous installés. Le groupe, c'est la Swag. Et pour leur poser des questions, c'est Analou encore.
1: Encore là, ça enchaîne. Alors la Swag, groupe normand, une trip-hop noisy conduite par des rythmes compacts, des basses profondes, des guitares tranchantes, des nappes cosmiques et un rap anglais tourmenté pour affronter avec vous nul ne sait quelles forces obscures. Je suis donc avec Apo, Louison et Théo. Comment vous allez les gars?
2: On est là.
3: Super content.
4: Très très bien.
1: Trop chouette. Alors est-ce qu'il faut être sérieux dans la vie?
3: Non.
1: Ok, est-ce qu'il faut être sérieux dans sa musique?
3: Non plus.
4: Entre deux.
2: Ouais, entre deux.
3: Il y a des choses qui le sont, mais d'autres choses qui ne le sont pas du tout. Nous, on aime bien être pas trop sérieux, mais on fait de la musique sérieusement.
1: Mais c'est exactement ce que j'allais vous dire, parce que là, vous me sortez une réponse de Normand. Ça tombe très très bien, parce que en Normandie que vous êtes Normand. Mais pourtant, c'est très sérieux la musique que vous composez. Donc, on va parler un petit peu de votre processus créatif. Comment est-ce que vous composez? Est-ce que ça part en jam et ensuite vous trouvez des pistes? Ou comment ça se passe?
2: On expérimente un petit peu tout. Ce qu'on fait souvent, ça peut partir d'un pro. Je sais que par exemple, on avait dû composer la Swag, c'est né un petit peu à travers un set qu'on devait faire au Beaux-Arts de Caen. Et du coup, on devait composer un petit set d'une demi-heure comme ça. Et tout s'est fait du coup à partir d'une impro très naturellement. D'une manière très naturelle.
3: Du coup, ouais, des impros qui sont structurés après quand même.
2: C'est ça, on structure des impros.
1: Des impros, mais structurés.
3: Ouais. Mais maintenant, on a d'autres méthodes aussi de composition. Des fois, c'est des idées qui commencent sur l'ordinateur. On travaille sur Ableton et qui après sont remises directement entre nous, à jouer entre nous.
2: On fait des petites maquettes, ce qu'on faisait pas du tout avant.
3: On a plusieurs façons de faire. C'est vrai que maintenant, on fait moins d'impros qui découlent vers maintenant des nouveaux morceaux. On est plus dans le 10 mètres carrés de chez Louison à Paris, sur l'ordinateur, à essayer de trouver des idées sympas.
4: Oui, c'est ça, on fouille, on cherche des idées à droite, à gauche.
1: D'accord, parce que c'est le premier mot que tu as dit, on expérimente. Est-ce qu'il y a une volonté expérimentale? Est-ce que vous pensez que c'est un projet de nerd un peu?
2: Moi, je pense que tout bon projet doit être un petit peu expérimental. Sans dire qu'on est forcément bon ou quoi, mais que genre tous les groupes qu'on écoute, s'il y a ces petits trucs, mais c'est cool, on les reconnaît et tout, c'est parce qu'à un moment ils ont dit venez, on fait pas comme les autres et on suit pas forcément les codes, on trouve nos trucs à nous, et du coup ça peut sonner expérimental, mais je pense que pour nous ça l'est pas. La démarche expérimentale, c'est une vraie démarche, je pense. Et que nous, je pense pas que c'est la nôtre. Mais on écoute beaucoup de musique expé, ça c'est clair par contre.
3: Ça nous inspire.
1: Ok, et donc du coup, parlez-nous-en un petit peu de tous ces groupes qui vous ont influencé. Parce que c'est vrai que je vais vous laisser le dire par vous-même, parler de vos influences. Mais c'est vrai que quand on écoute votre live, on les entend, les différentes influences, j'ai l'impression.
3: T'as entendu qui?
1: Non, je vous laisse le dire. Non, vas-y, je vous laisse le dire.
3: On sait, nous. je sais pas.
4: Tricky, Kendrick Lamar.
2: Portiched, Radiohead, toujours.
3: Là, plus récemment, il y a un truc qu'on a beaucoup écouté, c'est Guise, du coup, groupe de rock qui est vraiment très actuel, qu'on aime beaucoup. Pardon. Et puis oui, Massive Attack, aussi. On l'a pas dit.
2: Donc, tout ce qui est de la trip hop.
4: La base du trip hop, c'est ça.
2: Un truc qui est chouette, c'est qu'on écoute tout le temps de la musique ensemble. Une grande partie de notre vie, c'est quand même écouter de la musique. Et du coup, je pense que quelque chose qui est chouette pour composer ensemble, pour avoir une démarche ensemble de création, tout ça, c'est avoir un peu la même oreille. Et ça c'est un truc qui est chouette dans le groupe, quoi.
1: Et je vais du coup directement enchaîner, ça tombe bien que tu me dises ça, sur une question un peu méta, parce que du coup, le fait que vous ayez la même oreille, le fait que vous aimiez énormément la musique, que ce soit toute votre vie, est-ce qu'il y a des sujets qui vous inspirent, qui ne sont pas de la musique, peut-être des émotions ou des couleurs, et ça me permet aussi de dire qu'on n'a pas encore parlé des textes, parce que c'est un projet qui a du texte. Donc est-ce qu'il y a autre chose autour de ça, plus que la musique en elle-même, les inspirations musicales et une oreille partagée?
2: Non.
3: on est intéressé par d'autres choses comme le cinéma, enfin la vidéo et tout, mais enfin pas sûr que ça nous influence directement dans notre processus de création.
1: Mais il y a tout de même des textes.
3: Des textes, mais oui.
1: Et alors de quoi ils parlent, ces textes-là? Parce qu'il se passe bien, et puis enfin il se passe quand même des choses. La musique, c'est aussi des émotions, c'est des choses qu'on veut dire.
4: En effet, il y a des textes, mais c'est vrai qu'ils sont pas facilement abordables. C'est-à-dire que c'est des écrits qui sont très surréalistes et pas mal inspirés de la poésie de Jim Morrison notamment, un grand poète. Et au-delà de ça, aussi de la Beat Generation des années 50-60 aux États-Unis, où là en fait t'as plein d'auteurs et de poètes qui sont sortis de leur cave et qui ont dit non au capitalisme et à la société de consommation. Et juste bah ils sont là, ils ont envie de triper, ils ont envie d'aller plus loin au-delà de ce qu'ils connaissent, et donc ils vont chercher et moi c'est ce que je fais du coup. Donc c'est très très ambigu souvent, mais assez focus sur tout ce qui se passe politiquement, plus ou moins on va dire.
1: Ok, donc là j'ai presque l'impression que vous êtes de gauche. Quelle horreur, Jacques.
3: Oh là là. Surtout pas.
1: Surtout pas. Et donc du coup la SWAC, c'est un nouveau projet, c'est un projet de musique écrite, et c'est vrai qu'on vous avait connu par le passé autour d'Effets Cosmiques avec beaucoup d'impro. Vous avez conservé cette trame de l'improvisation pour passer sur de la musique écrite, et vous avez parlé de votre processus un peu de création. Est-ce que vous avez des projets qui vont sortir d'albums, d'EP, de singles dans les prochains mois?
3: Oui, plein.
2: Oui. Et je reviens sur ton truc d'impro, parce que la SWAC, ça a beau être de la musique écrite, en fait on se laisse énormément de place pour l'interprétation. On va dire qu'on a une base, et que cette base, nous en live, bah, on peut la retravailler. Il y a des morceaux, ils sont un petit peu... Enfin, on va dire qu'ils sont pas forcément cadrés.
4: Un peu chaotique,
2: mais qu'on va dire qu'il y a une structure qui naît forcément de par justement cette pratique des musiques improvisées, qui est quand même un gros plus... Dans notre pratique musicale, quoi.
1: D'accord, tout à fait.
4: Et pour en revenir sur les sorties, on prévoit de sortir des trucs, en effet.
3: Ouais, on a plusieurs singles qui vont sortir cet été. Mais juste sur Bandcamp et Bandcamp, c'est une plateforme à laquelle on est vraiment, vraiment attaché, et SoundCloud. Et c'est juste des petits singles bonus comme ça pour faire croquer pendant l'été. Et à la rentrée, on a un projet qui sortira sur toutes les plateformes, un projet de mixtape. Voilà, ça va venir.
1: Et tu nous en dis pas plus.
3: C'est un projet de mixtape.
4: Ça vient tranquillement.
3: On peut en parler un peu.
2: Grave, de fou.
3: C'est un projet qui est né, qui a grandi. Comment dire, ça fait des mois et des mois qu'on en parle. On savait pas trop ce qu'on allait en faire de base, mais c'est vraiment des compos qu'on a fait justement vraiment
2: sur l'ordi,
3: sur l'ordinateur. C'est un projet home studio où c'est pas forcément des morceaux qu'on rejoue en live, parce que quand on les compose, on pense pas forcément en live. C'est vraiment des morceaux où on se permet de mettre toutes les pistes qu'on veut, tous les instruments qu'on veut.
4: Sauf quelques-uns. Mais...
3: Oui, il y en a quelques-uns qu'on va rejouer en live quand même, mais c'est vraiment un projet qui aura vocation à vivre vraiment sur les plateformes. C'est pour ça qu'on va la vendre en tant que comme une mixtape. Et voilà. Ouais. Et il y en aura plusieurs normalement. C'est un projet qu'on va appeler la Swag Tape, et ce sera la première. Et du coup, c'est un projet qui va nous suivre tout au long de la vie de l'histoire de ce groupe-là, qu'on va en sortir régulièrement.
1: Okay.
2: Du coup, c'est un peu plus expé pour le coup.
1: Ouais. D'accord.
2: Faudra s'attendre à quelque chose qui n'est pas forcément ce qu'on peut proposer en live, dans les sonorités, dans plein de choses.
1: Super,
2: ça va être cool.
1: Je vais laisser la parole à Antoine qui a une question à vous poser. Je sens que ça lui brûle les lèvres.
0: Oui et non, mais de toute façon, on va écouter un morceau après qui va être Da Light, qui était enregistré à l'Ogre.
3: Yeah.
0: Qu'est-ce que vous pouvez nous dire sur ce concert à l'Ogre et comment ça s'est passé, l'enregistrement et le mixage?
3: C'était un peu le concert de reprise pour nous, où même si ça faisait un an déjà qu'on travaillait un peu, on avait avant ce concert là on a eu 6 mois où on faisait rien, où du coup juste on a pris tout l'été, parce que c'était septembre 2025 qu'on a joué, septembre octobre, et du coup on a pris tout l'été pour vraiment rebosser notre set à fond. Et vu que c'était un concert assez sympa quand même, c'était la première partie de Rouperou, un groupe très cool de Caen. Et du coup, déjà, juste nous, on était très honorés de venir jouer ici dans cette salle qui est très bien en plus. Et du coup, oui, c'était un peu un nouveau point de départ pour nous, même si c'est pas le début. Du coup, c'était quelque chose, un concert assez prenant pour nous, et qui a marché, en tout cas entre nous et tout, on a bien joué, ça a bien fonctionné. Et de base, on n'avait même pas pour but d'en faire, de le sortir en tant que EP live, mais c'est juste que ça nous a tellement plu, et que après en fait on a appris qu'il y avait une multipiste. Et pareil aussi, oui c'est ça, pardon,
2: il y a Clément,
3: il y a, ouais, évidemment Clément de Super 32. Du coup il y a notre manageuse qui est là, qui travaille.
1: Coucou,
3: avec
1: Rosalie.
3: Rosalie qui travaille aussi avec Super 32, qui est un collectif de cinéastes, et notamment Clément, du coup qui est venu filmer sur ce concert-là. Et en fait, c'est des gens extrêmement talentueux. Et quand on a vu les images, on s'est dit qu'il fallait qu'on fasse un projet plus gros que juste une petite vidéo ou juste un truc filmé comme ça. Parce que du coup, il y a eu un vrai travail de montage après. Du coup, nous, on a essayé de le faire mixer, de le sortir en EP parce que c'était vraiment, vraiment très cool ce qu'ils avaient fait. On était content de ce concert-là.
2: Et c'était notre première sortie aussi, du coup.
3: Ah ouais. Première sortie, et du coup, c'est en effet ce concert-là.
4: Première sortie sur les grosses plateformes.
2: Sur les plateformes, ouais.
3: Il a permis de nous orienter un peu ce concert-là. C'était très cool. Et ça s'est fait un peu naturellement, du coup, et spontanément. C'était très marrant.
1: Et donc là, on peut essayer de souhaiter longue live la swag.
3: Longue live.
1: On peut essayer.
2: Grave. Suivez-nous sur les réseaux, s'il vous plaît.
3: La swag avec deux A,
1: exactement. Et donc du coup, on va s'écouter un morceau de la swag. Tu m'as dit c'était
0: The Light.
1: The Light. The Light. The Light. C'est The Light. Parti.

0: La Swag avec 2A Dalight, c'est un live à l'Ogre. Si ça, ça vous donne pas envie de venir les voir ce soir sur scène à 20h, moi je dis ce soir, tout à l'heure à 20h sur scène, ils font l'ouverture en même temps que Marlon Manier. Il faudra choisir, c'est faire des choix. Et ben c'est, moi c'est faire des sacrifices, je sais pas comment on dit, c'est quoi l'expression, je l'ai perdu. Choisir c'est renoncer, merci Analou. On s'engage des fois dans des choses et on ne sait pas où on va. Et voici notre prochaine interview qui déboule, et c'est Junior Lanka et Yves qui s'en occupent, et je vous laisse nous présenter notre interviewé.
1: Salut Annabelle, présidente de l'association Chauffée dans la noirceur, bienvenue sur le plateau de la musicale.
2: Bah merci à vous de m'accueillir.
1: Et bah merci surtout à toi, oui, de prendre ton temps.
3: Merci de nous recevoir surtout. Quand même mettre les choses dans l'ordre.
1: Alors 34e édition de Chauffée dans la noirceur, premières impressions, la présidente, comment ça s'annonce?
2: Il fait chaud. Il fait chaud, mais ça s'annonce plutôt bien. On est complet ce soir, on est complet demain. Il reste encore un peu de place dimanche, mais je pense qu'il va falloir se dépêcher un petit peu. Et puis voilà, on était prêt une heure avant l'ouverture, donc le montage était terminé, donc on est plutôt content.
1: Pour le souligner, c'est que c'est exceptionnel.
2: Alors c'est exceptionnel, oui, mais en tout cas ça montre le collectif et l'esprit des équipes qu'on travaillait d'arrache-pied depuis maintenant une semaine.
1: Combien de bénévoles sont là pour accueillir les festivaliers? Combien de festivaliers du coup tu disais?
2: Alors 650 bénévoles.
1: Merci.
2: Voilà, 4700 festivaliers par soir.
1: Merci aussi.
2: Voilà.
3: Et puis des artistes tous les jours qui viennent toujours de tous les coins du monde, et c'est ça qui est super ici. On découvre vraiment des choses exceptionnelles. Ça vient de tous les pays, hein, cette année, Slovénie, Éthiopie, du Portugal, on les a eu tout à l'heure, de Jamaïque, partout. Donc c'est dans l'ADN du festival, ça.
2: Ah bah oui, enfin à nos origines on s'appelait le festival ici, d'ici et d'ailleurs, donc on a gardé cette identité là. Puis on a la chance d'avoir Isia et toute une équipe de prog derrière, enfin qui savent, on va dire, découvrir, enfin je dirais que c'est des dénicheurs de pépites.
3: Oui, c'est un des grands plaisirs de toutes, pour tous ceux qui sont autour de moi ici, qui font pas mal de festivals, c'est d'avoir un festival vraiment différent ici, avec une affiche des groupes qu'on a été chercher, non pas des groupes qu'on prend sur catalogue, quoi. Et ça, ça nous fait un grand, grand plaisir.
2: Bah, nous aussi, ça permet de faire découvrir aussi autre chose, en fait, à nos publics. Et puis, on va dire que c'est aussi un modèle, en fait, un modèle économique, un modèle aussi humain. Et en fait, notre thème cette année, c'est les passerelles. Et c'est aussi dans cette idée-là, c'est de continuer à créer du lien, du partage, des rencontres, des échanges. Enfin, on va dire qu'on installe pendant 3 jours, on fait société pendant 3 jours, et on montre qu'on peut faire société, quelles que soient nos origines, d'où on vient, notre héritage. Et en fait, bah, c'est aussi montrer que la culture, elle permet ça.
1: En fait, t'es en train de nous dire que la culture, c'est un message politique en soi, quoi.
2: Je dirais plutôt que la culture n'appartient à aucune sensibilité politique, elle appartient à l'humanité, en fait.
1: Il y a des façons de faire, la culture.
2: C'est ça.
1: Et Chauffée dans la noirceur le fait accessible à tous, pour les familles, pour les enfants. Rappelle-nous vite fait quand même un peu tout. Qu'est-ce qu'on peut faire demain après-midi, par exemple, pour ceux qui... Parce que c'est gratuit en après-midi en plus, donc ça reste un festival accessible.
2: Voilà. Eh bien, à partir de 10h, de 10h à 18h, demain, on va accueillir effectivement, alors à la fois nos festivaliers, mais aussi toute personne qui n'aura pas de billet. Donc à 10h du matin, on peut commencer en prenant un petit déjeuner à l'épicerie, voilà. Et puis ensuite, on enchaîne avec des spectacles plutôt type circassien, enfin, et aérien pour demain, avec La Panne et Pulse, qui est effectivement un trampoline. Ah, et l'après-midi, on anime avec des ateliers, des entresorts, et puis le public qui n'a pas de place le soir peut aussi assister aux balances, en fait, de nos artistes. Donc voilà, ça fait un joli petit monde qui gravite et qu'on est zéro.
1: C'est pour ça que je dis que c'est un peu politique quand même, la façon de faire un événement culturel quand même. Et faire des ponts, voilà. Analou, tu voulais dire?
4: Mais oui, tu parlais d'enjeux de politique. Tu as évoqué le fait que le thème de cette année, c'était les passerelles. Donc pour toi, il y a des thématiques comme ça annuelles. Et qu'est-ce que tu entends par cette thématique de passerelles? Comment toi, tu te positionnes en tant que présidente sur un peu les orientations, j'ai envie de dire stratégiques, mais j'ai pas envie d'avoir l'impression qu'on parle de business,
1: ouais,
4: mais
1: c'est
4: la réalité aussi. Mais t'as forcément des envies, et tu parles de cette thématique de passerelle. En quoi elle consiste?
2: En quoi elle consiste? C'est-à-dire que tous les ans, en fait, il y a des thèmes qu'on ressent pas forcément à chauffer, mais qui sont toujours la notion de faire du lien et toujours, en fait, de pouvoir proposer des choses, de pouvoir faire découvrir des choses, de pouvoir partager, de faire société en fait. Et une société où, moi effectivement, je suis peut-être la présidente du festival, mais il n'y a pas de relation d'autorité. On fait famille, on fait collectif. Et je pense que c'est ça la force aujourd'hui de notre festival et ce qui fait que depuis 34 ans, on est encore debout. C'est bien parce que ce collectif, il existe. Et que on a des bénévoles qui donnent sans compter et toujours avec le sourire. On a des intermittents du spectacle qui viennent effectivement mettre en lumière. Enfin, je dis souvent ces magiciens un peu de l'invisible qu'on ne voit jamais. Et en fait, tous ces gens-là, on en parlait hier. Enfin, ça fait 20 ans, plus de 20 ans certains qui viennent au festival parce que. On a l'impression d'arriver, on est en famille, enfin, c'est un peu comme vous qui êtes autour de la table.
1: Moi, par exemple, adolescent, j'ai découvert Chauffer dans la noirceur dans mon adolescence, j'ai eu l'occasion d'y jouer sur la scène du Troisième Œil, et puis tu vois, aujourd'hui, on grandit avec c'est un ça. Festival, et on vous remercie beaucoup d'ailleurs de ce que vous proposez ici dans la Manche à Montmartin-sur-Mer. On peut rappeler le site quand même, qui est un site protégé du Conservatoire du Littoral en bord de mer, donc en plus demain après-midi vous pouvez vous baigner. On rappelle aussi que c'est la période de canicule, alerte sécheresse, donc il y a quelques mesures aussi à rappeler peut-être de prévention pour nos festivaliers.
2: Ouais, alors déjà prendre soin de soi et prendre soin de ses amis avec qui on vient, de s'hydrater. Enfin alors et de boire de l'eau, même si on a envie de faire la fête, l'important c'est de boire de l'eau aussi. De rester
1: tant qu'il y en a.
2: Oui, mais ça va. On a développé.
4: Dans 20-30 ans, il n'y en aura plus.
2: Voilà, on a essayé
1: ça se vendra
2: de
1: en fût.
2: disposer divers spots pour l'eau, de rester potentiellement aussi le plus possible à l'ombre, de pas jeter ses mégots par terre.
1: Surtout.
2: Et alors j'ai tendance à dire même hors période de canicule, on est sur un site protégé Natura 2000 et puis effectivement des parcelles qui appartiennent au Conservatoire du Littoral. On a la chance de pouvoir continuer à faire vivre cette magie de chauffer dans la noirceur encore aujourd'hui.
1: Le cadre est magique.
2: Parce que effectivement, on rend le site, on fera ça la semaine prochaine, mais on rend le site comme on l'a quasiment trouvé en fait. Donc et puis pas faire de feu dans le camping, enfin des choses qui sont plutôt assez naturelles de base, mais qui convient parfois de respecter. Et oui, enfin on a la chance d'avoir les autorités qui ont validé aujourd'hui l'ouverture du site, alors qu'on est
1: On prend soin des choses qu'on
2: c'est
1: aime.
2: Ça.
1: Et comme les choses qu'on aime, c'est aussi les femmes, on n'oublie pas aussi la prévention, prendre soin aussi à ses copains s'ils ont. Si vous avez entendu parler. S'il se passe quoi ? S'il se passe quelque chose, on va où ?
2: Eh bien, on a un dispositif de lutte contre les violences sexistes et sexuelles, donc sur le festival, qui regroupe une trentaine de bénévoles et des professionnels, donc qui sont repérables avec des casquettes violettes. Et on a un grand espace sur le festival qui permet effectivement de faire un accueil. Et on utilise, nous, sur le festival, le protocole qu'on peut retrouver dans certaines villes qui est « Où est Angela ?». Voilà, donc les personnes peuvent se rendre aux différents spots, qu'on soit à la rôtisserie, le bar, n'importe où au niveau de l'organisation. Et nos équipes mettent en sécurité, protègent et passent le relais effectivement à notre équipe violence sexiste qui lutte contre les violences sexistes et sexuelles. Puis on peut les retrouver facilement parce qu'ils maraudent de midi à 4h du matin jusqu'à la fermeture.
1: Merci Annabelle pour ces précisions. Vous voulez rajouter quelque chose, les collègues ?
3: Oui, simplement remercier encore pour l'accueil et puis dire que, information donc importante que tu nous as donnée tout à l'heure, qu'il reste des places pour dimanche, à peu près 16 artistes par jour aujourd'hui, demain, un tout petit peu moins dimanche, mais à peine 14 artistes encore dimanche avec des très très très belles choses. Si vous avez eu un petit peu peur de venir aujourd'hui, vous n'avez pas pris votre place pour le samedi, l'histoire de Canicule. Venez dimanche, quoi. Venez découvrir le site, venez découvrir le festival, c'est vraiment extraordinaire.
2: Et il fait effectivement chaud, mais ici on a un peu d'air qui souffle et au final on n'y est pas si mal.
1: Annalou ?
4: Je sais pas combien de temps il nous reste, est-ce qu'on a le temps très bien, mais ouais, moi je voulais savoir, on parle de VHSS, on parle de sécheresse, il y a plein de nouveaux sujets qui émergent dans les festivals aujourd'hui. Et toi, c'est quoi les gros enjeux que vous essayez de relever et que vous essayerez de relever à l'avenir ? Il y a ces notions-là aussi de dérèglement climatique. On sait qu'il y a eu beaucoup de problèmes même au niveau de la pluie sur d'autres festivals. Vous, c'est quoi les enjeux sur le long terme avec Chauffer ? Est-ce que c'est une recette qui fonctionne parfaitement ?
2: Ce qu'on peut se dire, c'est de maintenir déjà l'existant. C'est ça la plus grande difficulté aujourd'hui, c'est de maintenir nos dispositifs tels qu'on les a pensés. On parlait tout à l'heure de la notion d'accessibilité, de, on est sur des prix qui restent quand même encore assez abordables. C'est ce modèle-là, en fait, que nous, on souhaite garder. Et ça, c'est un gros enjeu. Parce que, effectivement, ça devient de plus en plus compliqué pour
1: les
2: nous.
1: Les subventions qui baissent.
2: Voilà. Même si on est. Voilà, on reste soutenu. Voilà. Mais c'est une des craintes, c'est de se dire de pouvoir continuer à maintenir ce. Cette micro-société, voilà, pendant 3-4 jours qui vit, et de la faire progresser aussi. Mais il n'y a pas cette volonté de grandir. Il y a vraiment plutôt de continuer à parfaire à comment on accueille nos festivaliers, comment on accueille nos bénévoles pour le bien-être, en fait, que nos festivaliers soient le mieux possible, en fait.
3: Oui, vous étiez déjà adapté il y a quelques années en rétrécissant le format de 4 jours à 3 jours. C'est ce genre de choses que vous faites tous les ans pour que ça puisse perdurer un peu.
2: Alors après, souvent, l'histoire des 4 jours, c'est une histoire de calendrier aussi. D'accord. Et c'est vrai que c'est les 4 jours, on est quand même une grosse équipe de bénévoles. Enfin, je le disais hier à la soirée
3: partenaire.
2: Le jeudi
3: était plus compliqué, forcément.
2: Et puis voilà, on a des gens qui posent des congés, qui décalent des vacances. Enfin voilà, c'est... Et puis 4 jours, c'est... Ouh. Mais oui, les enjeux, c'est comment on peut maintenir ce qu'on a créé depuis des années, et on va dire depuis le début, en fait. Nos historiques sont toujours là et présents avec nous. C'est comment cette rencontre, en fait, qui s'est faite il y a tant de 4 ans, qui a grandi, effectivement, et comment on peut maintenir et qu'elle ne disparaisse pas, en fait.
3: Oui, l'idée n'étant pas forcément de devenir toujours plus gros, mais de continuer à exister, contrairement à d'autres festivals.
4: Et ça en dit long politiquement.
1: Voilà. Tu vois, on relit tout. Merci beaucoup, Annabelle.
2: De rien, merci à vous.
1: Bon festival, ouais. Ça s'annonce très bien en tout cas. Toutes les équipes ont le smile, tous les curseurs sont au beau fixe. En tout cas, merci d'être venu avec nous. Et puis merci encore une fois, comme l'a dit Yves, de l'accueil. Antoine reprend le micro parce qu'on va devoir redonner l'antenne aux
0: radios respectives. Je fais le maître du temps.
1: Effectivement. Mais je peux... une petite pensée à Eve, qui n'est pas là avec nous quand même.
0: Exactement.
4: Merci et à Rémi Estival aussi.
1: Et à Rémi aussi, évidemment, aux absents. Bah, voilà, les absents ont toujours tort, mais nos pensées vont avec eux. Bah oui, ils ne sont pas là, ils ne sont pas avec nous. Mais c'est comme ça. Merci aussi à
4: Émile.
1: Émile de Radio Phoenix à la technique.
0: Il y a Corinne qui était
1: aux photos que vous retrouvez sur l'Instagram La Musicale. Donc si vous voulez suivre presque en direct ce qui se passe, vous suivez l'Instagram de La Musicale. Voilà. Et ben je te redonne la main, Antoine.
0: Bah t'avais bien commencé. Merci. Je vais finir par dire les personnes qui nous restent autour de la table. Il y a Yves qui est là aussi. Merci. Merci à JP. Merci à Analou. Merci à Junior Lanka. Et je crois Mamat qui est là-bas.
4: Et merci à Antoine et à Antoine qui a bien l'idée cette émission quand même.
0: Merci beaucoup. On se retrouve demain, rendez-vous ce sera 17h, 19h encore, et le seul changement ce sera dimanche, on fera 16h, 18h, mais d'ici là on aura le temps de vous en reparler. Merci à tous et à demain.
1: Prenez soin de vous et des autres.

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Est-ce que c'est nécessaire de transformer les choses? Je veux dire, tout va bien jusqu'à présent. 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J'ai pas envie. 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